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1: Il est 3 heures.

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1: Il est 4 heures.

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1: Il est 6 heures.

Bonjour, bienvenue et merci d'écouter Radio Lodev. Très heureux de vous retrouver, les amis, en ce joli matin, jeudi 10 septembre 2026. Cédric pour vous accompagner jusqu'à 10h. J'espère que vous avez passé une bonne et belle nuit. C'est reparti pour une nouvelle journée. On est ensemble, nous, pendant 3h. On vous retrouvera tout vos rendez-vous dans quelques minutes. À 7h15, l'horoscope, ce sera avec Sylvie et Thierry. À 7h30, les informations nationales et internationales à DRFI. À 8h, le retour de l'info locale. À 8h10, on fera un point météo avec les prévisions de Météo France. Vous allez voir que les températures ont dégringolé. Elles ont chuté, il fait même frais. Et tant mieux, ça fait du bien. On verra ça tout à l'heure en direct à 8h moins le quart. À 9h15, nous partirons du côté des cinémas de la région voir les films à l'affiche de ce jeudi 10 novembre 2026, 253e jour de l'année aujourd'hui. Nous fêtons les Inès. Bonne fête à vous, joyeux anniversaire si c'est le vôtre. Et le dicton du jour, à la Sainte-Inès, travaille sans cesse. Voilà pour l'éphéméride. Allez, bien sûr, je vous donnerai des infos loisirs, des idées de sortie, des bons plans, puis de la musique avec Billy Idol, tout de suite avec Flèche en Fantasy. Bonne matinée et bon réveil.

Charlotte Cardin, à l'instant sur Radio-Dev. Vous avez une brocante, une garden brocante, ce dimanche 13 septembre. Venez chiner, donc, dégoter des objets de 13h à 18h au 8 rue Jules Ferry à Saint-Jean-de-Fosse. Fringues, objets pour la maison, accessoires, etc., etc. Donc, ce dimanche 13 septembre, toute la journée. Vous avez le trail des Caminoles qui est de retour et sa marche gourmande aussi. Ce dimanche 13 septembre, les sportifs ont rendez-vous à la Tuilerie à Bédarieux pour le top départ de la 14e édition du trail des Caminoles. Le départ se fera à 10h pour le trail. Ça fait environ 14 km. Et vous êtes plutôt épicurien, vous préférez régaler vos papilles? Eh bien, pas de souci. Départ à 9h pour la marche très gourmande, 9 km. Un vrai repas vous attend au fil du parcours. Entrée, plat, fromage et dessert. Attention, il ne reste que quelques places, donc une trentaine de places pour la marche. Dépêchez-vous de vous inscrire sur le site www.bcn34.com ou alors allez sur www.bedario.fr. Juste avant l'horoscope, Passenger avec Let Her Go sur Radio-Dev.

0: Passenger avec Letargo sur Radio Bledam. Il est 7h15, tout de suite l'horoscope présenté par Sylvie Thierry. Bonjour.
1: Bonjour à tous, nous fêtons Inès. Alors, amour, travail, amitié, sur quoi va être fondée cette journée?
2: Bélier, si vous décidez de prendre des risques, ce ne sera pas à la légère.
1: Taureau, malgré vos efforts, pour bien formuler vos pensées, il serait sage d'éviter les sujets sensibles aujourd'hui.
2: Gémeaux, bien soutenu par Saturne, vous pourrez améliorer sensiblement votre standing.
1: Cancer, la critique est facile, alors méfiez-vous de cette tendance qui sera fort prononcée chez vous aujourd'hui.
2: Lion, aujourd'hui, évitez de vous engager trop profondément dans les débats stériles.
1: Vierge, vous bénéficierez du soutien de Mercure, la planète de la persuasion par excellence. Pour ceux que vous aimez, vos désirs seront des ordres.
2: Balance, l'action de la planète Mars vous rendra particulièrement agressif aujourd'hui.
1: Scorpion, il se pourrait que vous vous retrouviez dans la position de celle ou de celui qui doit prendre des décisions importantes pour le bien-être de la famille.
2: Sagittaire, attention au manque de prudence dans vos propos. Vous risquez de blesser certaines personnes dont vous cherchez à obtenir les faveurs. Ce n'est pas la bonne solution.
1: Capricorne, la journée risque d'être éprouvante. Avec tout ce que vous avez à faire, vous pourriez vous sentir un peu dépassé.
2: Verseau, ne cherchez pas à vous imposer coûte que coûte. Vous n'y parviendriez pas et pourriez vous nuire beaucoup.
1: Enfin, poisson, faites du tri dans vos projets de manière à terminer ce que vous avez commencé. Journée à tous. À demain pour un nouvel horoscope. Nous fêterons à Delphes.
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0: Il est 7h passé de 17 minutes, c'était l'horoscope que vous retrouverez bien sûr tout à l'heure à partir de 8h15. Nous continuons avec Aya Nakamura et Madonna, The Power of Goodbye. Bonne matinée sur Radio Lodev.

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Aya Nakamura avec Jaja sur Radio Dev. Vous avez la 6e Histo Tour Aven ce week-end, samedi 12 et dimanche 13 septembre avec Parc Expo, journée du tout le week-end, rassemblement de voitures, de véhicules anciens et bourse d'échange vie de garage, c'est gratuit, exposition, animation, balade, défilé de voitures et bien d'autres surprises avec un repas festif le soir. Et vous avez une balade pique-nique le dimanche, la journée du dimanche, départ de l'Histo Tour d'Aven pour une balade dans les hauts cantons de l'Hérault. Renseignements et inscriptions au 04 67 23 44 45. Juste avant le flash d'information des RFI, Bébé Rexa sur Radio Dev.

0: Merci d'écouter Radio Dev, il est 7h30, tout de suite on retrouve le flash de Radio France Internationale.
1: Julien Coquel-Rohem.
2: Cette explosion rapportée dans le sud de l'Iran près du détroit d'Ormuz, alors qu'hier le pays a frappé une vingtaine de navires, dont 10 qui tentaient de franchir le détroit. Téhéran a aussi annoncé l'extension de la zone interdite qu'il a instaurée dans le passage, et le regain de tension a fait repasser le baril de pétrole au-delà de la barre des $100 pour la première fois depuis le mois de juillet. Et plus de 6 mois après le début de la guerre, les conséquences économiques du conflit commencent à se faire sentir justement sur les finances des pétromonarchies. L'arrêt de la circulation dans le détroit d'Ormuz fait notamment un trou dans les économies du Qatar. À Riyad, correspondance régionale de Joseph Clément.
3: 21,2 milliards de rials, soit 5 milliards d'euros, c'est le déficit budgétaire pour le deuxième trimestre 2026 tel qu'il a été présenté par le ministre qatari des Finances. 5 milliards d'euros, c'est deux fois plus qu'au premier trimestre de cette année. Et la cause, c'est le manque à gagner dans les ventes de gaz. Ormuz étant fermé, les méthaniers ne circulent pas et les clients du Qatar doivent annuler leurs commandes. L'année passée, l'émirat avait expédié 500 méthaniers vendre du gaz. Sur les 6 premiers mois de l'année 2026, il n'y en a eu que 18. Depuis janvier, ce sont donc 7 milliards de déficit qui pèsent sur les comptes qataris. Le pays n'avait compté que sur un déficit de 5 milliards pour l'ensemble de 2026. Le Qatar se lance dans la chasse aux économies, même si Doha ne prévoit pas de couper dans les salaires de ses fonctionnaires ou de réduire la taille de ses investissements, du moins pour le moment. La vente d'hydrocarbures au Qatar, dont les trois quarts sont du gaz, abonde 78% du budget de l'émirat. Le Qatar cherche encore la parade pour sortir de l'étranglement du détroit d'Ormuz. Joseph Clément, Riyad, RFI.
2: Et combien de temps peut encore durer cette guerre? Donald Trump a affirmé hier qu'elle s'arrêterait immédiatement après les élections de mi-mandat de novembre aux États-Unis. Il estime que les Iraniens ne peuvent pas tenir plus longtemps, mais tentent encore de peser sur le scrutin. Le Wall Street Journal affirme pourtant que plusieurs proches du président, dont le vice-président J.D. Vance, ont prévenu Donald Trump que le conflit pourrait durer jusqu'à la fin de son mandat. Au rang des prédictions, Benjamin Netanyahu affirme, lui, que le régime iranien est au bord de l'effondrement. Des propos tenus lors d'une visite hier aux soldats israéliens déployés en Syrie. Damas dénonce l'entrée illégale du premier ministre israélien sur son territoire et évoque une violation flagrante de sa souveraineté. C'est une alerte de l'UNICEF qui prend une résonance tout particulière alors que plus d'un milliard d'êtres humains ont connu cette année l'été le plus chaud que leur pays ait jamais enregistré. L'agence de l'ONU pour l'enfance estime que les chocs climatiques extrêmes ont eu de lourdes répercussions sur la scolarité de 171 millions d'enfants en 2025. Entre les canicules, les tempêtes, les incendies, un élève sur 10 dans le monde a été touché par les fermetures de classes, les destructions d'écoles ou les vacances prolongées. Et l'UNICEF s'inquiète tout particulièrement pour les jeunes filles. Elles sont exposées à un risque accru de décrochage scolaire, estime le communiqué, qui rappelle qu'elles assument des responsabilités supplémentaires au sein de leur foyer lors des catastrophes naturelles. Et puis alors que les frappes meurtrières russes sur l'Ukraine se poursuivent et que Moscou dit avoir été visé hier par une attaque en profondeur de drones ukrainiens à 3000 km de sa frontière. Une conséquence bien moins grave certes de la guerre dans le quotidien des Russes. Ils pourraient être bientôt privés des blockbusters américains au cinéma. Les films d'Hollywood qui, malgré le boycott, continuent d'être diffusés clandestinement dans les salles russes depuis presque 5 ans. Les exploitants pourraient toutefois devoir y renoncer, Thomas de Saint-Léger.
4: Le mécanisme est bien rodé, entré dans les mœurs avec le temps. Le spectateur achète un billet pour un court-métrage russe et se voit généreusement proposer en bonus le visionnage du dernier Spider-Man, par exemple. Pratique illégale mais tolérée, la diffusion pirate des blockbusters américains dope les entrées en salle et toute l'économie des cinémas russes. Au mois d'août dernier, leurs recettes ont doublé par rapport à l'année passée, avec pour moitié des revenus issus de ces projections clandestines, selon des estimation forcément approximative. Aujourd'hui, coup de théâtre, le président de l'association des exploitants de salles annonce l'arrêt probable de ce système de distribution parallèle d'ici 2 à 3 mois. La raison, des pressions politiques, officiellement pour en finir avec une méthode risquée juridiquement et promouvoir davantage le répertoire local. Peut-être aussi de nouvelles difficultés à obtenir les copies des films, comme l'avance une source anonyme aux médias russes BFM. La perspective inquiète en tout cas les professionnels du secteur, pour qui de nombreuses salles indépendantes pourraient ne pas survivre à une telle interdiction, même si d'autres films internationaux, européens, américains, légalement distribués, continueront de passer sur les écrans russes.
2: Merci d'écouter la Radio du Monde.
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0: De retour sur Radio Le Dev, il est 7h passé de 35 minutes. C'était le flash de Radio France International. Prochain rendez-vous avec l'info. Et bien, ce sera tout à l'heure à partir de 8h. Vous retrouverez le flash local. Bienvenue en ce jeudi 10 septembre 2026, 253e jour de l'année. Alors aujourd'hui, nous fêtons les Inès. Bonne fête à vous et joyeux anniversaire sur le vôtre. Et le dicton du jour, à la Sainte Inès, travaille sans cesse. Voilà pour l'éphéméride. Allez, nous on continue avec la musique juste avant les pubs avec Renaud Accéléré et Manhattan Kaboul sur Radio Le Dev.

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0: Le Grand Orbe. Et nous sommes en ligne avec Joséphine Granier, qui est responsable du développement économique en Grand Orbe. Joséphine, bonjour.
1: Oui, bonjour.
0: Aujourd'hui, on va parler des chèques cadeaux locaux. Alors, le chèque cadeau local, c'est quoi ?
1: Alors, le chèque cadeau local, c'est un chèque qui a été déployé par la communauté de communes Grand Orbe pour favoriser les achats dans les commerces de proximité du territoire. Donc, ce sont des chèques, en fait, qu'on peut acheter sur la plateforme Vivre en Grand Orbe, et qui est une plateforme qui regroupe 200 commerces, entreprises et services du territoire. Et sur cette plateforme-là, vous pouvez donc avoir accès à toutes les informations sur les commerces et acheter le chèque cadeau local pour l'événement... un événement au choix, anniversaire, mariage, et ça permet à la personne qui les dépense de consommer vraiment 100% local.
0: Et à qui cela s'adresse-t-il ?
1: Alors, ça s'adresse à tout le monde, en fait. Hein. C'est vraiment un chèque qui n'est pas réservé uniquement aux habitants de la communauté de communes Grand Orbe. C'est un chèque qui est disponible à... Voilà, vraiment, c'est très ouvert. N'importe qui peut l'acheter. Et après, il est à dépenser dans le réseau des 200 commerces et entreprises qui sont par contre là, effectivement, sur le territoire de la communauté de communes Grand Orbe.
0: Alors là, on y retrouve tout, quoi, boulangerie, magasin de vêtements, tout.
1: Oui, voilà, tout à fait, restaurant, tout ce qui est donc métier de bouche, donc boulangerie, boucherie, prêt-à-porter, salon, bien-être, esthétique. Vous avez aussi des associations. Associations sportives, patrimoniales, des activités, tout ce qui est activités aussi sportives, les activités touristiques, il y a vraiment tout en fait, et l'artisanat également.
0: C'est-à-dire si on veut, par exemple, si on est sportif, par exemple je prends le tennis, on peut payer la licence avec ?
1: Oui, voilà, tout à fait. En fait, les deux tennis clubs du territoire, donc Abédarieux et Lamalou, sont adhérents à la plateforme. Donc, vous pouvez payer avec vos chèques cadeaux, et vous pouvez aussi retrouver des informations sur le club sur la plateforme Vivre en Grand Orbe.
0: D'accord. Et c'est quoi l'idée ? C'est de redynamiser un petit peu les commerces ?
1: Oui, c'est ça.
0: L'économie ?
1: Tout à fait, oui. C'est une opération qui a été lancée en fait pendant le Covid en 2021 pour pouvoir soutenir le commerce de proximité pendant cette période-là. Et donc, et aussi, l'idée, c'est vraiment de développer un outil en ligne, mais après, ce sont des chèques qui sont bien sûr à dépenser en boutique. Donc l'idée, c'est vraiment de favoriser le commerce local, d'éviter l'évasion commerciale vers les grandes agglomérations aussi.
0: Ou Internet.
1: Et voilà, ou Internet. On essaye.
0: La longévité de ce chèque cadeau local, c'est de combien d'un an ?
1: Alors voilà, le chèque cadeau local, donc c'est un chèque plutôt classique, hein, qui est valable un an. Et après, effectivement, on a une opération après spéciale pour les fêtes de fin d'année. Là, c'est un petit peu différent.
0: Comment on fait alors pour le commander ces chèques cadeaux ? On va sur la plateforme Vivre en Grand Orbe, c'est ça ? Après, on clique quoi sur l'onglet réserver les chèques ? Comment ça se passe ?
1: Oui, c'est ça. Alors, il faut aller sur la plateforme Vivre en Grand Orbe, où là déjà vous pouvez voir un petit peu tous les commerces et entreprises adhérentes. Et après vous avez directement un bouton en haut à droite de la page qui s'appelle le chèque cadeau local. Et là vous pouvez commander vos chèques donc en ligne, vous payez en ligne, et après vous venez les récupérer donc au format papier à la communauté de communes Grand Orbe. Et vous pouvez aussi vous les faire envoyer par courrier recommandé.
0: Très bien. Alors vous, Grand Orbe, vous allez offrir aux auditeurs de Radio Lodève des chèques cadeaux d'une valeur de 100 euros.
1: Oui, c'est ça. Bah, tous les ans, on essaye de valoriser aussi notre plateforme et de renforcer encore plus les achats sur le territoire. Donc, les élus ont souhaité offrir 2 fois 100 euros au total donc sur Radio Lodève, un des auditeurs cette semaine.
0: D'accord. Et donc, pour remporter ces chèques cadeaux de 100 euros, il faut répondre à une question.
1: Et oui.
0: Et donc, la question, Joséphine ?
1: Oui. Alors, la question, c'est... Quel est le nom exact du commerce adhérent à la plateforme vivreengrandorbe.fr qui a pour objectif de donner une seconde vie à tous les objets du quotidien ?
0: Allez, si vous avez la bonne réponse, 04 67 44 27 34 à vos téléphones. Merci Joséphine.
1: Merci Cédric.
0: Au revoir.
1: Au revoir.
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1: Vous écoutez Radio Lodève, il est 7h passé de 54 minutes. On va regarder les prévisions de Météo France pour cette journée de jeudi, avec ce matin des nuages bas entre l'Aubrac, la Margeride, en limite même du nord de Mende jusqu'au nord du Mont Lozère. Le soleil brille plus au sud ainsi que partout sur nos plaines et littoraux. Cet après-midi, il va briller de partout. Le Mistral et la Tramontane soufflent avec des rafales de 60 à 80 km/h dans les domaines bien exposé, Vallée du Rhône, au canton Héraultais, l'Aude et bien évidemment le nord du Roussillon. Les températures, elles sont dégringolées, elles sont fraîches ce matin, ça fait du bien. Elles sont de 8 degrés à Mende, 13 à Carcassonne, 15 à Narbonne, Clermont-Lérault, Agnan, Gignac, Lodève, Saint-Gilles-des-Erts, Pézenas, Le Caylar, Soubesse-Octon, 16 du côté de Bédarieux, La Malo-les-Bains, Répian, Le Bousquet d'Orbe, Lunas, Avennes, Saint-Rocoselle, Saint-Gervais-sur-Marne, Grèce-Sac, Campelon, Lézère, 17 à Montpellier, 18 à Perpignan et 7, et les maximales vont atteindre 20 degrés à Mende et Marvejols, 24 à Perpignan, 25 à Clermont-Lérault, Agnan, Gignac, Lodève, Saint-Gilles-des-Erts, Pézenas, Le Caylar, Soubesse-Octon, 27 du côté de Narbonne, Bédarieux, La Malo-les-Bains, Répian, Le Bousquet d'Orbe, Lunas, Avennes, Saint-Rocoselle, Saint-Gervais-sur-Marne, Le Poujol-sur-Orbe, Béziers, Montpellier et 28 du côté de 7. Nous continuons avec la musique Vianney avec son tout nouveau titre d'or et d'étain sur le Lodève.

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1: Il est 8h.
2: Bonjour, bienvenue et merci d'écouter Radio Lodev. Nous sommes le jeudi 10 septembre. Et il est 8h tout de suite, le flash local présenté par Damien Saintès. Bonjour Damien.
3: Bonjour Cédric, bonjour à toutes et bonjour à tous. Écomobilité, la communauté de communes du Clermontais vous prête des vélos assistance électrique ces prochaines semaines. Du 14 septembre jusqu'au 16 octobre prochain, la communauté de communes va vous prêter donc gratuitement un vélo assistance électrique. Ce dispositif s'inscrit dans la politique de mobilité portée par l'intercommunalité qui développe et accompagne différentes solutions pour favoriser des déplacements plus durables, accessibles et adapté aux besoins des habitants du territoire qui peut en bénéficier, les personnes majeures qui résident sur ce territoire du Clermontais qui disposent d'un local fermé pour pouvoir entreposer son VAE, son vélo assistance électrique, donc de façon sécurisée, un prêt qui dure 7 jours au maximum. Alors comment réserver? Pour réserver, il faut contacter le 09 71 00 29 31 ou bien par mail à l'adresse vae@cc-clermontais.fr. Un chèque de caution de 500 € vous sera demandé lors du retrait du vélo électrique, puis restitué à son retour. Les retraits et retours se font du lundi au vendredi sur rendez-vous uniquement au siège de la communauté de communes à Clermont-l'Hérault. À Celles, la commune ouvre son propre espace de coworking, une nouvelle manière de télétravailler sur les bords du Salagou. La maison des entreprises est donc le premier espace commun mis en place dans le village. Il accueille déjà un photographe à l'année. Et donc depuis ce 1er septembre, un espace de coworking a ouvert ses portes, géré directement par la commune. Le lieu est pensé pour accueillir télétravailleurs, indépendants, entrepreneurs et professionnels de passage en plein cœur d'une zone rurale. L'objectif du projet donc double. Il s'agit d'abord de proposer une solution concrète aux personnes qui souhaitent travailler à distance, aux indépendants, entrepreneurs ou professionnels de passage, sans nécessairement devoir se rendre dans une grande agglomération. Également, le coworking constitue un nouvel outil au service du développement économique et de la revitalisation de Celles dans son projet plus global, donc de faire revivre cette commune. Au-delà de la mise à disposition d'un bureau et d'une connexion Internet, la commune souhaite créer un lieu de rencontre et d'échange au sein de cet espace qui est donc ouvert du lundi au vendredi de 9h à 18h. La réservation, elle est obligatoire et peut être effectuée directement en ligne sur Internet. Le jeudi 24 septembre prochain se tiendra la soirée dégustation et réseau organisée par le pôle de développement économique du Clermontais. C'est à la Pinterolthèse cette fois-ci à Nébien que se tiendra cette nouvelle édition. Pour rappel, dégustation et réseau, c'est un concept pour créer du lien entre les entreprises du territoire. Ces dernières ont l'opportunité de développer leur réseau et leur connaissance sur l'univers viticole autour d'une dégustation de 3 verres de vin. Et pour l'occasion, et parce que le lieu s'y prête, ce ne sera donc pas du vin qui sera mis en bouche mais de la bière. Pour cette soirée, le thème abordé sera donc recruté autrement en cœur des rôles, les bons partenaires pour passer à l'action, avec notamment l'intervention de France Travail, de la mission locale Jeune Cœur des Rôles et de Cap Emploi, ainsi que de la Croix-Rouge Insertion. Un accueil qui se fera à partir de 19h pour une conférence suivie d'échanges. Pour plus d'informations et pour s'inscrire en raison de places limitées, il faut obligatoirement contacter le service de développement économique du Clermontais. Journée européenne du patrimoine, la préfecture de l'Hérault ouvre ses portes au public le samedi 19 septembre prochain. Cette journée constitue une occasion privilégiée de découvrir les coulisses et le patrimoine de la préfecture de l'Hérault. Les visiteurs pourront notamment découvrir la cour d'honneur, les grands salons de la préfecture ainsi que le bureau de la préfète et en apprendre davantage sur l'histoire et les missions de l'État dans le département. La visite est libre et gratuite mais accessible uniquement sur inscription préalable. Les inscriptions sont donc ouvertes jusqu'au mercredi 16 septembre. Au soir, aucune personne non inscrite ne pourra accéder à cette visite. Les inscriptions qui s'effectuent en ligne sur le site www.billetweb.fr. Lors de leur inscription, les visiteurs devront renseigner leur nom et prénom, leur date de naissance ainsi que leur email. Un contrôle d'identité sera effectué à l'entrée de la préfecture, un lieu avec notamment le bureau de la préfète qui sont d'ordinaire fermés. Les visiteurs devront donc se munir d'une pièce d'identité correspondant aux informations communiquées lors de leur inscription.
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2: De retour sur Radio Lodev, les 8h passées de 4 minutes. Merci Damien, prochain rendez-vous avec l'info, ce sera tout à l'heure à 8h30, vous retrouverez le flash de Radio France Internationale. Bienvenue, si vous venez de nous rejoindre en ce jeudi 10 septembre 2026, nous, eh bien, on continue en musique, et juste avant de continuer, laissez-moi vous offrir, eh bien, un pack famille pour 4 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Donc, une idée plutôt sympa pour aller visiter cette expo. 04 67 44 27 34. Nous, on continue avec Angèle et The Verve, Beat a Sweet Symphony, sur l'Odève.

Angèle, à l'instant sur Radio-Dev avec Libre. Vous avez la 4e édition du Salon des Arts qui se tiendra du vendredi 11 au dimanche 13 septembre à Gresse-Sac de 10h à 19h en continu. Sur place, peinture, sculpture, photographie, artisanat d'art dans deux salles, dans la salle Jean Moulin et au Café Mouni. Et en parallèle, eh bien, vous avez pendant le Salon des Arts eh bien, une exposition exceptionnelle de voitures de rallye avec la présence de Robert Grando qui a été champion participant au Paris-Dakar, au rallye de Tunisie et de nombreuses compétitions internationales. Là, ce sera sur le plateau Sainte-Barbe de Gresse-Sac. C'est organisé par l'association Masque 34. Juste avant de retrouver l'horoscope dans quelques minutes, Naïka pour la musique.

0: Naïka, instance par les élèves. Il est 8h15, tout de suite à l'horoscope, présenté par Sylvie Thierry. Bonjour.
1: Bonjour à tous, nous fêtons Inès. Alors, amour, travail, amitié, sur quoi va être fondée cette journée?
2: Bélier, si vous décidez de prendre des risques, ce ne sera pas à la légère.
1: Taureau, malgré vos efforts pour bien formuler vos pensées, il serait sage d'éviter les sujets sensibles aujourd'hui.
2: Gémeaux, bien soutenu par Saturne, vous pourrez améliorer sensiblement votre standing.
1: Cancer, la critique est facile, alors méfiez-vous de cette tendance qui sera fort prononcée chez vous aujourd'hui.
2: Lion, aujourd'hui, évitez de vous engager trop profondément dans les débats stériles.
1: La Vierge, vous bénéficierez du soutien de Mercure, la planète de la persuasion par excellence. Pour ceux que vous aimez, vos désirs seront des ordres.
2: Balance, l'action de la planète Mars vous rendra particulièrement agressif aujourd'hui.
1: Scorpion, il se pourrait que vous vous retrouviez dans la position de celle ou de celui qui doit prendre des décisions importantes pour le bien-être de la famille.
2: Sagittaire, attention au manque de prudence dans vos propos. Vous risquez de blesser certaines personnes dont vous cherchez à obtenir les faveurs. Ce n'est pas la bonne solution.
1: Capricorne, la journée risque d'être éprouvante. Avec tout ce que vous avez à faire, vous pourriez vous sentir un peu dépassé.
2: Verseau, ne cherchez pas à vous imposer coûte que coûte. Vous n'y parviendriez pas et pourriez vous nuire beaucoup.
1: Enfin, Poisson, faites du tri dans vos projets de manière à terminer ce que vous avez commencé. Journée à tous. À demain pour un nouvel horoscope. Nous fêterons à Delphes.
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0: Il est 8h à passer de 17 minutes, c'était l'horoscope que vous retrouverez bien sûr dès demain matin, 7h15 et 8h15. Nous on continue avec la musique Faruko, Grissi et Steve Aoki avec Yapake sur Radio Lodev. Bonne matinée.

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à Guillaume Grand avec toi et moi. Vous avez le forum des associations ce samedi 2 septembre à Bédarieux de 11h à 17h. Rendez-vous au complexe sportif René Char avec stand d'initiation, jeunes extérieurs, démonstration, échange, spectacle. Pour tout renseignement, le www.bédarieux.fr. Vous avez un baptême de danse voltige jusqu'au vendredi 18 septembre. Ça se passe au local Tête en l'air, route de l'Odève, au Bosque, avec donc des créneaux de 1h30 en journée ou en soirée. Prix libre et conscient, enseignement et réservation auprès de l'association Tête en l'air, dans ce voltige au 06 71 05 58 53. Allez, juste avant de retrouver le flash d'information de RFI, on s'écoute Temper City avec Self Aware. Bonne matinée!

0: 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Il est pile 8h30, tout de suite on retrouve le flash de Radio France Internationale.
1: Julien Coquel-Rohem.
2: Et cette explosion rapportée dans le sud de l'Iran, près du détroit d'Ormuz, alors qu'hier le pays a frappé une vingtaine de navires, dont 10 qui tentaient de franchir le détroit. Et Téhéran a aussi annoncé l'extension de la zone interdite qu'il a instaurée dans le passage. Et le regain de tension a fait repasser le baril de pétrole au-delà de la barre des $100 pour la première fois depuis le mois de juillet. Et plus de 6 mois après le début de la guerre, les conséquences économiques du conflit commencent à se faire sentir justement sur les finances des pétromonarchies. L'arrêt de la circulation dans le détroit d'Ormuz fait notamment un trou dans les économies du Qatar. À Riyad, correspondance régionale de Joseph Clément.
3: 21,2 milliards de rials, soit 5 milliards d'euros, c'est le déficit budgétaire pour le deuxième trimestre 2026 tel qu'il a été présenté par le ministre qatari des Finances. 5 milliards d'euros, c'est deux fois plus qu'au premier trimestre de cette année. Et la cause, c'est le manque à gagner dans les ventes de gaz. Ormuz étant fermé, les méthaniers ne circulent pas et les clients du Qatar doivent annuler leur commande. L'année passée, l'Émirat avait expédié 500 méthaniers vendre du gaz. Sur les 6 premiers mois de l'année 2026, il n'y en a eu que 18. Depuis janvier, ce sont donc 7 milliards de déficits qui pèsent sur les comptes qataris. Le pays n'avait compté que sur un déficit de 5 milliards pour l'ensemble de 2026. Le Qatar se lance dans la chasse aux économies, même si Doha ne prévoit pas de couper dans les salaires de ses fonctionnaires ou de réduire la taille de ses investissements, du moins pour le moment. La vente d'hydrocarbures au Qatar, dont les trois quarts sont du gaz, abonde 78% du budget de l'Émirat. Le Qatar cherche encore la parade pour sortir de l'étranglement du détroit d'Ormuz. Joseph Clément, Riyad, RFI.
2: Et combien de temps peut encore durer cette guerre? Donald Trump a affirmé hier qu'elle s'arrêterait immédiatement après les élections de mi-mandat de novembre aux États-Unis. Il estime que les Iraniens ne peuvent pas tenir plus longtemps, mais tentent encore de peser sur le scrutin. Le Wall Street Journal affirme pourtant que plusieurs proches du président, dont le vice-président J.D. Vance, ont prévenu Donald Trump que le conflit pourrait durer jusqu'à la fin de son mandat. Au rang des prédictions, Benjamin Netanyahu affirme, lui, que le régime iranien est au bord de l'effondrement. Des propos tenus lors d'une visite hier aux soldats israéliens déployés en Syrie. Damas dénonce l'entrée illégale du premier ministre israélien sur son territoire et évoque une violation flagrante de sa souveraineté. C'est une alerte de l'UNICEF qui prend une résonance tout particulière alors que plus d'un milliard d'êtres humains ont connu cette année l'été le plus chaud que leur pays ait jamais enregistré. L'agence de l'ONU pour l'enfance estime que les chocs climatiques extrêmes ont eu de lourdes répercussions sur la scolarité de 171 millions d'enfants en 2025. Entre les canicules, les tempêtes, les incendies, un élève sur 10 dans le monde a été touché par les fermetures de classes, les destructions d'écoles ou les vacances prolongées. Et l'UNICEF s'inquiète tout particulièrement pour les jeunes filles. Elles sont exposées à un risque accru de décrochage scolaire, estime le communiqué, qui rappelle qu'elles assument des responsabilités supplémentaires au sein de leur foyer lors des catastrophes naturelles. Et puis alors que les frappes meurtrières russes sur l'Ukraine se poursuivent et que Moscou dit avoir été visé hier par une attaque en profondeur de drones ukrainiens à 3000 km de sa frontière. Une conséquence bien moins grave certes de la guerre dans le quotidien des Russes. Ils pourraient être bientôt privés des blockbusters américains au cinéma. Les films d'Hollywood qui malgré le boycott continuent d'être diffusés clandestinement dans les salles russes depuis presque 5 ans. Les exploitants pourrait toutefois devoir y renoncer, Thomas de Saint-Léger.
4: Le mécanisme est bien rodé, entré dans les mœurs avec le temps. Le spectateur achète un billet pour un court-métrage russe et se voit généreusement proposer en bonus le visionnage du dernier Spider-Man, par exemple. Pratique illégale mais tolérée, la diffusion pirate des blockbusters américains dope les entrées en salle et toute l'économie des cinémas russes. Au mois d'août dernier, leurs recettes ont doublé par rapport à l'année passée, avec pour moitié des revenus issus de ces projections clandestines, selon des estimation forcément approximative. Aujourd'hui, coup de théâtre, le président de l'association des exploitants de salles annonce l'arrêt probable de ce système de distribution parallèle d'ici 2 à 3 mois. La raison, des pressions politiques, officiellement pour en finir avec une méthode risquée juridiquement et promouvoir davantage le répertoire local. Peut-être aussi de nouvelles difficultés à obtenir les copies des films, comme l'avance une source anonyme aux médias russes BFM. La perspective inquiète en tout cas les professionnels du secteur, pour qui de nombreuses salles indépendantes pourraient ne pas survivre à une telle interdiction, même si d'autres films internationaux, européens, américains, légalement distribués, continueront de passer sur les écrans russes.
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0: De retour sur Radio Ledev, c'était le flash de Radio France International. Prochain rendez-vous avec l'info, bien ce sera tout à l'heure à 9h, vous retrouverez le flash local. Juste avant les réclames, on s'écoute à Clean Bandit avec Razorbee sur Radio Ledev. Bonne matinée à tous.

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1: Il est 9h.
2: Bonjour, bienvenue et merci d'écouter Radio Lodev. Il est pile 9h, tout de suite, le flash local présenté par Damien Stentes. Bonjour Damien.
3: Bonjour Cédric, bonjour à toutes et bonjour à tous. Écomobilité, la communauté de communes du Clermontais vous prête des vélos assistance électrique ces prochaines semaines. Du 14 septembre jusqu'au 16 octobre prochain, la communauté de communes va vous prêter donc gratuitement un vélo assistance électrique. Ce dispositif s'inscrit dans la politique de mobilité portée par l'intercommunalité qui développe et accompagne différentes solutions pour favoriser des déplacements plus durables, accessibles et adaptés aux besoins des habitants du territoire. Qui peut en bénéficier? Les personnes majeures qui résident sur ce territoire du Clermontais, qui disposent d'un local fermé pour pouvoir entreposer son VAE, son vélo assistance électrique, donc de façon sécurisée, un prêt qui dure 7 jours au maximum. Alors comment réserver? Pour réserver, il faut contacter le 09 71 00 29 31 ou bien par mail à l'adresse vae@cc-clermontais.fr. Un chèque de caution de 500 € vous sera demandé lors du retrait du vélo électrique, puis restitué à son retour. Les retraits et retours se font du lundi au vendredi sur rendez-vous uniquement au siège de la communauté de communes à Clermont-l'Hérault. À Celles, la commune ouvre son propre espace de coworking, une nouvelle manière de télétravailler sur les bords du Salagou. La maison des entreprises est donc le premier espace commun mis en place dans le village. Il accueille déjà un photographe à l'année. Et donc depuis ce 1er septembre, un espace de coworking a ouvert ses portes, géré directement par la commune. Le lieu est pensé pour accueillir télétravailleurs, indépendants, entrepreneurs et professionnels de passage en plein cœur d'une zone rurale. L'objectif du projet donc double. Il s'agit d'abord de proposer une solution concrète aux personnes qui souhaitent travailler à distance, aux indépendants, entrepreneurs ou professionnels de passage, sans nécessairement devoir se rendre dans une grande agglomération. Également, le coworking constitue un nouvel outil au service du développement économique et de la revitalisation de Celles dans son projet plus global, donc de faire revivre cette commune. Au-delà de la mise à disposition d'un bureau et d'une connexion Internet, la commune souhaite créer un lieu de rencontre et d'échange au sein de cet espace qui est donc ouvert du lundi au vendredi de 9h à 18h. La réservation, elle, est obligatoire et peut être effectuée directement en ligne sur Internet. Le jeudi 24 septembre prochain se tiendra la soirée dégustation et réseau organisée par le pôle de développement économique du Clermontais. C'est à la Pentéroltaise, cette fois-ci à Nébien, que se tiendra cette nouvelle édition. Pour rappel, dégustation et réseau, c'est un concept pour créer du lien entre les entreprises du territoire. Ces dernières ont l'opportunité de développer leur réseau et leurs connaissances sur l'univers viticole autour d'une dégustation de 3 verres de vin. Et pour l'occasion, et parce que le lieu s'y prête, ce ne sera donc pas du vin qui sera mis en bouche, mais de la bière. Pour cette soirée, le thème abordé sera donc recruté autrement cœur des rôles, les bons partenaires pour passer à l'action, avec notamment l'intervention de France Travail, de la mission locale Jeune Cœur des Rôles et de Cap Emploi, ainsi que de la Croix-Rouge Insertion. Un accueil qui se fera à partir de 19h pour une conférence suivie d'échanges. Pour plus d'informations et pour s'inscrire en raison de places limitées, il faut obligatoirement contacter le service de développement économique du Clermontais. Journée européenne du patrimoine, la préfecture de l'Hérault ouvre ses portes au public le samedi 19 septembre prochain. Cette journée constitue une occasion privilégiée de découvrir les coulisses et le patrimoine de la préfecture de l'Hérault. Les visiteurs pourront notamment découvrir la cour d'honneur, les grands salons de la préfecture ainsi que le bureau de la préfète et en apprendre davantage sur l'histoire et les missions de l'État dans le département. La visite est libre et gratuite mais accessible uniquement sur inscription préalable. Les inscriptions sont ouvertes jusqu'au mercredi 16 septembre. Au soir, aucune personne non inscrite ne pourra accéder à cette visite. Les inscriptions qui s'effectuent en ligne sur le site www.billetweb.fr. Lors de leur inscription, les visiteurs devront renseigner leur nom et prénom, leur date de naissance ainsi que leur email. Un contrôle d'identité sera effectué à l'entrée de la préfecture, un lieu avec notamment le bureau de la préfète qui sont d'ordinaire fermés. Les visiteurs devront donc se munir d'une pièce d'identité correspondant aux informations communiquées lors de leur inscription.
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2: De retour sur du Lodev et merci Damien. Prochain rendez-vous avec l'info, eh bien ce sera tout à l'heure à partir de 9h30. Vous retrouverez le flash de Radio France Internationale. Allez, on pense à la musique avec Emmanuel Moir, Mon Essentiel, et Cosmis avec Cool Kid sur du Lodev. Bonne matinée à tous.

Merci d'écouter Radio Lodève. Vous avez des visites guidées et commentées. Visite guidée du château fort de Diou, qui a été édifié entre le 12e et 17e siècle. Alors, des visites guidées tout au long de l'année. La visite est accompagnée par le propriétaire des lieux. De plus, elle est guidée par un parcours sonore qui diffuse des éléments historiques et architecturaux du monument lors du passage dans 6 stations. Donc, ça dure environ une heure. Pour tout renseignement et réservation, contactez le 07 84 32 90 30. Vous avez des visites guidées et commentées du four à chaud dans la Tour sur Orbe, unique en Occitanie. Venez découvrir cette usine de production de chaux du 19e siècle, récemment restaurée, protégée au titre des monuments historiques. Visite tout au long de l'année, même pour les groupes. Renseignements et inscriptions au 06 30 55 83 14. Et vous avez des visites guidées du village médiéval de Boussag, sur la commune de la Tour sur Orbe, et ses bâtiments inscrits au monument historique tout au long de l'année. Là aussi, pour les inscriptions et les renseignements, contactez le 06 21 71 65 53.

Merci d'écouter Radio Dev. C'était Gims avec Soleil. Allez, direction les cinémas de la région, voir les films à l'affiche de ce jeudi 10 septembre 2026. On part tout d'abord du côté des cinémas Luteva de l'Odève qui vous propose le film La Frappe à 18h, Trois Adieux en VO titré à 20h30 ce soir, Un Grand Raccourci à 20h30 et de la Comédie Française, ça c'est à 18h. Direction le cinéma Alain René de Clermont-Léraud qui lui vous propose Fjord, Palme d'Or 2026 à Cannes, c'est à 17h30 et L'Inconnu à 20h30 ce soir, et direction Bédarieux avec le cinéma Jean-Claude Carrière de Bédarieux qui vous propose ce jeudi Fjord en VO sous-titré à 20h30, La Vie d'une Femme à 14h30, 18h30, Les Héros du Louvre à 14h30 et 21h, Présure à 14h30 en VO et à 18h30, et The Dog Star à 18h30 et 20h45 ce soir en VO sous-titré. Voilà un petit peu ce que vous attend du côté des cinémas de la région. On continue avec la musique avec Olivia Rodrigo sur Radio Dev. Bonne matinée.

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0: 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Il est 9h30. Tout de suite, on retrouve le flash de Radio France Internationale.
1: Julien Coquel-Rohem.
2: Cette explosion rapportée dans le sud de l'Iran, près du détroit d'Ormuz, alors qu'hier le pays a frappé une vingtaine de navires, dont 10 qui tentaient de franchir le détroit. Téhéran a aussi annoncé l'extension de la zone interdite qu'il a instaurée dans le passage. Et le regain de tension a fait repasser le baril de pétrole au-delà de la barre des $100 pour la première fois depuis le mois de juillet. Et plus de 6 mois après le début de la guerre, les conséquences économiques du conflit commencent à se faire sentir justement sur les finances des pétromonarchie. L'arrêt de la circulation dans le détroit d'Ormuz fait notamment un trou dans les économies du Qatar. À Riyad, correspondance régionale de Joseph Clément.
3: 21,2 milliards de rials, soit 5 milliards d'euros, c'est le déficit budgétaire pour le deuxième trimestre 2026 tel qu'il a été présenté par le ministre qatari des Finances. 5 milliards d'euros, c'est deux fois plus qu'au premier trimestre de cette année. Et la cause, c'est le manque à gagner dans les ventes de gaz. Ormuz étant fermé, les méthaniers ne circulent pas et les clients du Qatar doivent annuler leur commande. L'année passée, l'Émirat avait expédié 500 méthaniers vendre du gaz. Sur les 6 premiers mois de l'année 2026, il n'y en a eu que 18. Depuis janvier, ce sont donc 7 milliards de déficits qui pèsent sur les comptes qataris. Le pays n'avait compté que sur un déficit de 5 milliards pour l'ensemble de 2026. Le Qatar se lance dans la chasse aux économies, même si Doha ne prévoit pas de couper dans les salaires de ses fonctionnaires ou de réduire la taille de ses investissements, du moins pour le moment. La vente d'hydrocarbures au Qatar, dont les trois quarts sont du gaz, abonde 78% du budget de l'Émirat. Le Qatar cherche encore la parade pour sortir de l'étranglement du détroit d'Ormuz. Joseph Clément, Riyad, RFI.
2: Et combien de temps peut encore durer cette guerre? Donald Trump a affirmé hier qu'elle s'arrêterait immédiatement après les élections de mi-mandat de novembre aux États-Unis. Il estime que les Iraniens ne peuvent pas tenir plus longtemps, mais tentent encore de peser sur le scrutin. Le Wall Street Journal affirme pourtant que plusieurs proches du président, dont le vice-président J.D. Vance, ont prévenu Donald Trump que le conflit pourrait durer jusqu'à la fin de son mandat. Au rang des prédictions, Benjamin Netanyahu affirme, lui, que le régime iranien est au bord de l'effondrement. Des propos tenus lors d'une visite hier aux soldats israéliens déployés en Syrie. Damas dénonce l'entrée illégale du premier ministre israélien sur son territoire et évoque une violation flagrante de sa souveraineté. C'est une alerte de l'UNICEF qui prend une résonance tout particulière alors que plus d'un milliard d'êtres humains ont connu cette année l'été le plus chaud que leur pays ait jamais enregistré. L'agence de l'ONU pour l'enfance estime que les chocs climatiques extrêmes ont eu de lourdes répercussions sur la scolarité de 171 millions d'enfants en 2025. Entre les canicules, les tempêtes, les incendies, un élève sur 10 dans le monde a été touché par les fermetures de classes, les destructions d'écoles ou les vacances prolongées. Et l'UNICEF s'inquiète tout particulièrement pour les jeunes filles. Elles sont exposées à un risque accru de décrochage scolaire, estime le communiqué, qui rappelle qu'elles assument des responsabilités supplémentaires au sein de leur foyer lors des catastrophes naturelles. Et puis alors que les frappes meurtrières russes sur l'Ukraine se poursuivent et que Moscou dit avoir été visé hier par une attaque en profondeur de drones ukrainiens à 3000 km de sa frontière. Une conséquence bien moins grave certes de la guerre dans le quotidien des Russes. Ils pourraient être bientôt privés des blockbusters américains au cinéma. Les films d'Hollywood qui malgré le boycott continuent d'être diffusés clandestinement dans les salles russes depuis presque 5 ans. Les exploitants pourrait toutefois devoir y renoncer, Thomas de Saint-Léger.
4: Le mécanisme est bien rodé, entré dans les mœurs avec le temps. Le spectateur achète un billet pour un court-métrage russe et se voit généreusement proposer en bonus le visionnage du dernier Spider-Man, par exemple. Pratique illégale mais tolérée, la diffusion pirate des blockbusters américains dope les entrées en salle et toute l'économie des cinémas russes. Au mois d'août dernier, leurs recettes ont doublé par rapport à l'année passée, avec pour moitié des revenus issus de ces projections clandestines, selon des estimations forcément approximatives. Aujourd'hui, coup de théâtre, le président de l'association des exploitants de salles annonce l'arrêt probable de ce système de distribution parallèle d'ici 2 à 3 mois. La raison, des pressions politiques, officiellement pour en finir avec une méthode risquée juridiquement et promouvoir davantage le répertoire local. Peut-être aussi de nouvelles difficultés à obtenir les copies des films, comme l'avance une source anonyme aux médias russes BFM. La perspective inquiète en tout cas les professionnels du secteur, pour qui de nombreuses salles indépendantes pourraient ne pas survivre à une telle interdiction, même si d'autres films internationaux, européens, américains, légalement distribués, continueront de passer sur les écrans russes.
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0: De retour sur Radio Dev, c'était le flash de Radio France International. Prochain rendez-vous avec l'info, eh bien ce sera tout à l'heure à partir de 10h. Vous retrouverez le flash local. Nous on continue juste avant les réclames avec Mickey et Ellie Goulding sur Radio Dev. Bonne matinée à tous.

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Merci d'écouter Radio Lodève, c'était Jennifer. Et bien voilà, c'est terminé pour moi. N'oubliez pas, dans quelques minutes à 10h, le flash local présenté par Damien Saint-Est. À 10h midi, vous serez avec Anne Martinez pour la seconde et dernière partie de matinée. Moi, je vous retrouve dès cet après-midi à partir de 17h. Et on se quitte avec Green Day. Excellente journée à l'écoute de Radio Lodève. Surtout, prenez bien soin de vous et de vos proches. À cet après-midi 17h. Ciao, ciao!

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1: Il est 10h. Précisément 10h à l'écoute de Radio Lodev. C'est avec plaisir que je vous retrouve en ce jeudi matin pour passer un moment ensemble, pratiquement 3h comme tous les matins, avec la musique, différentes chroniques, des infos loisirs, et comme tous les jeudis, on retrouvera les petites annonces, comme tous les jours d'ailleurs, on retrouvera les rendez-vous, informations, enfin tout ce que vous attendez comme rubrique et comme chronique sur Radio Lodev. On aura l'occasion d'en parler au fur et à mesure. Mais tout de suite, avant de retrouver le point météo, avant de retrouver les petites annonces à 10h15 et la musique, bien sûr, avec notamment Elliott ou encore Zao, je vous propose de retrouver Damien Saintès avec le flash d'informations locales. Je vous souhaite à tous de passer une très très bonne matinée à l'écoute de Radio Lodève. Voici le flash. Bonjour Damien.
2: Bonjour Anne, bonjour à toutes et bonjour à tous. Le jeudi 24 septembre prochain se tiendra une nouvelle soirée dégustation et réseau organisée par le pôle de développement économique de la communauté de communes du Clermontais. C'est à la Pinterolthèse en Ébian que se tiendra cette nouvelle édition de rentrée. Pour rappel, dégustation et réseau, c'est donc un concept original pour créer du lien entre les entreprises du territoire. Ces dernières ont l'opportunité de développer leur réseau et leurs connaissances sur l'univers viticole autour d'une dégustation de trois verres de vin. Pour l'occasion, et parce que le lieu s'y prête, ce ne sera donc pas du vin qui sera mis en bouche, mais de la bière. Et pour cette soirée, dégustation et réseau, le thème abordé sera donc recruter autrement en cœur des rôles et bons partenaires pour passer à l'action, avec notamment l'intervention de France Travail, de la mission locale Jeune Cœur des Rôles, de Cap Emploi ou encore de la Croix-Rouge Insertion, avec un accueil qui se fera à partir de 19h pour une conférence suivie d'échanges. Pour plus d'informations ou pour s'inscrire, c'est obligatoire en raison de places limitées. Il faut donc contacter le service de développement économique du Clermontais. À Celles, la commune ouvre son propre espace de coworking. La maison des entreprises est donc le premier espace commun mis en place sur la commune bordée du Salagou. Il accueille déjà un photographe à l'année. Depuis ce 1er septembre 2026, un espace de coworking a ouvert ses portes, géré directement par la commune. Le lieu est pensé pour accueillir télétravailleurs, indépendants, entrepreneurs. L'objectif est donc de proposer d'abord une solution concrète à ces personnes qui souhaitent travailler à distance, donc sans nécessairement devoir se rendre dans une grande agglomération. Également, le coworking constitue un nouvel outil au service du développement économique et de la revitalisation de Celles dans son projet plus général de renaître. Et au-delà de la mise à disposition d'un bureau et d'une connexion Internet, la commune souhaite créer un lieu de rencontre et d'échange à travers donc ce pôle. L'espace est ouvert du lundi au vendredi de 9h à 18h. La réservation reste obligatoire et peut être effectuée notamment directement en ligne. Éco-mobilité, la communauté de communes du Clermontais vous prête des vélos assistance électrique ces prochaines semaines. Du 14 septembre jusqu'au 16 octobre prochain, la communauté de communes vous prête gratuitement un vélo assistance électrique. Ce dispositif s'inscrit dans la politique de mobilité portée par l'intercommunalité qui développe et accompagne différentes solutions pour favoriser les déplacements les plus durables, accessibles et adaptés aux besoins des habitants de son territoire. Alors qui peut en bénéficier? Les personnes majeures qui résident sur ce Clermontais et disposent d'un local fermé pour pouvoir entreposer leur vélo assistance électrique de façon sécurisée, un prêt qui dure 7 jours au maximum. Alors comment réserver? Vous pouvez réserver votre vélo électrique en contactant par téléphone le 09 71 00 29 31 ou bien par mail à l'adresse ve@cc-clermontais.fr. Un chèque de caution de 500 € sera demandé lors du retrait du vélo électrique et restitué à son retour. Les retraits et les retours se font du lundi au vendredi. Sera rendez-vous uniquement au siège de la communauté de communes à Clermont-l'Hérault. Journée européenne du patrimoine, la préfecture de l'Hérault va ouvrir exceptionnellement ses portes au public ce samedi 19 septembre prochain. Cette journée qui constitue une occasion privilégiée de découvrir les coulisses et le patrimoine de la préfecture de l'Hérault. Les visiteurs pourront notamment découvrir la cour d'honneur, les grands salons de la préfecture ainsi que le bureau de la préfète et en apprendre davantage sur l'histoire et les missions de l'État dans le département. La visite est libre et gratuite, mais accessible uniquement sur inscription au préalable. Les inscriptions sont ouvertes jusqu'au mercredi 16 septembre prochain au soir. Aucune personne non inscrite ne pourra accéder à cette visite. Des inscriptions qui s'effectuent en ligne sur le site internet le www.billetweb.fr. Lors de l'inscription, les visiteurs devront notamment renseigner leur nom et prénom, leur date de naissance ainsi que leur email. Un contrôle d'identité sera effectué à l'entrée de la préfecture au moment de la visite.
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0: 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Toujours à l'écoute de Radio Lodev, il est 10h passé de 7 minutes et je vous rappelle que le rendez-vous avec l'information, ce sera à 10h30. Vous retrouverez le flash de Radio France Internationale. À 11h, on retrouvera bien sûr l'information locale. Mais tout de suite, nous allons faire le point météo.
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0: Alors ce matin, les nuages étaient encore bas entre l'Aubrac, la Majeride, en limite même du nord de Mende jusqu'au nord Mont-Lozère. Le soleil brille plus au sud, notamment chez nous, avec un ciel pratiquement bleu, bien bleu, ainsi que partout sur nos plaines et littoraux. Cet après-midi, il sera présent le soleil un petit peu partout et il va briller de partout. Le Mistral, la Tramontane souffle toujours avec des rafales de 60 à 80 km/h dans les domaines bien exposé, la vallée du Rhône, les hauts cantons héraultais, l'Aude bien évidemment et le nord Roussillon. Quant aux températures, elles ont chuté, on en a parlé hier, elles sont de l'ordre de 15 degrés pour les minimales, elles étaient de l'ordre de 15 degrés pour les minimales et les maximales vont atteindre chez nous les 25 degrés. Voilà les prévisions de Météo France pour cette journée de jeudi. Zao dans quelques instants. Mais aussi Morshiba, que je vous propose d'écouter.

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1: Voici la rubrique des petites annonces. Kenya, chatte de 6 ans de couleur prédominante grise, blanche et beige sur le ventre, avec les yeux verts, craintive, pucée et stérilisée, s'est échappée mi-août de son sac de transport dans un camping-car en panne sur l'autoroute A75 dans le sens sud-nord, juste à hauteur du panneau sortie Lodève. Si vous l'apercevez, prenez contact avec l'association Tifilou de Lodève ou les chats du Clermontais ou avec les vétérinaires de Lodève qui sont au courant de cette disparition. Vous pouvez aussi joindre son propriétaire au 06 07 53 39 41. Vent piano électrique marque Roland RP 101 avec deux jacks et deux pédales incorporées pour 400 euros. Laissez message sur le 07 71 74 13 53. Personne sérieuse de 78 ans recherche un appartement F2 au premier étage au rez-de-chaussée sur les secteurs de Lodève, Bédarieux, Pollan, Pézenas, Gignac, Clermont-Lérault. Prix maximum du loyer 600 euros. 06 19 48 49 26. Vend 6 chaises en chêne de salle à manger pour 150 euros et un ventilateur à pied à 15 euros. Le tout au 06 26 16 01 33. On recherche et achète des poupées Tchouki en bon état de la marque GG des années 60-70. 06 14 54 80 04. Vend une moto Kawasaki 1000 cm cube, contrôle technique OK, 19 000 km avec pneus neufs et poignées chauffante, 7 500 euros, 06 80 32 19 28. Vend un vélo pliable pour femmes pour 60 euros, 06 62 66 90 44. À vendre une bâche de piscine d'hiver, 8 m 60 sur 4 m 55 pour 250 euros. Vend horloge ancienne en bois plein, 200 euros. Un évier de cuisine en résine, 50 euros. Un radiateur à bain d'huile à 30 euros. Le tout, c'est à Bellarga et c'est au 06 26 16 01 33. Voilà pour la rubrique des petites annonces. Un seul numéro pour passer vos petites annonces. Pour obtenir un renseignement sur les annonces diffusées, c'est le 04 67 44 27 34. Vos annonces, vous pouvez également nous les envoyer par mail à radiolodève@orange.fr. La rubrique des petites annonces, vous la retrouverez cet après-midi à 17h15 avec Cédric.
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Au grand succès d'Elton John, I'm Still Standing sur Radio Lodève, ça rappelle de bons souvenirs. La bibliothèque Max Roquette de Clermont-Léraud vous propose un atelier mémoire pour les plus de 60 ans. C'est de temps en temps, c'est pour ce mois de septembre à deux reprises, c'est deux rendez-vous par mois. Plus précisément, c'est avec le cercle de conteurs. Le rendez-vous, c'est pour cet après-midi à 14h30. C'est prévu aujourd'hui, le 10 et le 24 septembre. C'est prévu aussi le 8 et le 22 octobre, 5 et 12 novembre, 3 et 17 décembre. Donc vous pouvez déjà anticiper, vous inscrire au 04 67 96 42 53. La bibliothèque Max Roquette se tient à votre disposition pour vous renseigner, pour voir un petit peu comment se passe cet atelier mémoire. Et n'hésitez pas donc à vous inscrire. Les Précieuses Ridicules, la pièce de Molière, revisitée par la troupe de l'Illustre Théâtre avec une représentation demain, vendredi soir à 21h30. Le paraître, un sujet plus que jamais d'actualité pour un spectacle critique et très divertissant à la fois, fidèle à Molière dans la forme comme sur le fond, l'Illustre Théâtre de Pézenas. Vous propose donc les Précieuses Ridicules demain soir 21h30, tarif normal 25€, réduit 19, enfants de 10 ans et moins 12,50€. Renseignez-vous et réservez sur le site www.illustretheatre.fr ou alors par téléphone au 04 67 98 09 91. M. Pokora et L2B avec le titre Trophée et juste après les informations, le flash d'RFI.

0: toujours à l'écoute de Radio Lodel. Il est 10h30 et je vous propose de retrouver le flash de Radio France Internationale.
1: Julien Coquel-Rohem.
2: Des rêves d'étoiles sous la verrière de cathédrale du Grand Palais à Paris. Le sommet spatial international s'est ouvert hier en présence de 90 pays et sur les annonces d'Emmanuel Macron évoquant plus de 50 projets et des milliards d'investissements dans le domaine. La journée d'hier, marquée notamment par la nouvelle commande passée par Amazon pour 6 lancements supplémentaires de la fusée européenne Ariane 6. Celle d'aujourd'hui prendra une tonalité plus diplomatique. 6 chefs d'État annoncés et une quinzaine d'États représentés au niveau ministériel, alors que selon une étude, l'économie de l'espace pourrait passer de 500 milliards d'euros à 1100 milliards d'ici 2035. La France veut favoriser le dialogue et c'est aussi l'occasion de pousser l'agenda européen, Charlotte Cosset.
3: Défense de la position européenne dans un secteur ultra compétitif, mais aussi gouvernance mondiale de l'espace sont au cœur de ce sommet, ce qu'a rappelé la ministre allemande Dorothee Baer.
4: Personne ne gagne quand tout le monde s'oppose à tout le monde. L'aventure spatiale n'est réservée qu'à ceux qui savent travailler en équipe. C'est le message que nous lançons aujourd'hui depuis Paris.
3: Parfois qualifié de Far West, l'espace est devenu le terrain de jeu des grandes puissances, mais aussi de nombreuses entreprises privées. Benoît de Père est le directeur de la société belge Aerospace Lab, spécialisée dans la fabrication et l'exploitation de satellites. Il espère voir des avancées dans le domaine.
5: C'est de faire bouger les lignes un petit peu sur les sujets internationaux, donc le respect du droit international dans l'espace, des normes, des chartes, pour faire en sorte qu'on puisse continuer à partager cet espace et tous évoluer dedans sans qu'il devienne inutilisable pour personne en fait. C'est pas vraiment encore des conflits chauds, mais on voit une expansion non contrôlée, extrêmement rapide ces dernières années, qui pourrait amener à des accidents et du coup un encombrement qui fait que l'espace serait moins utilisable pour les gens.
3: La présidente de la Commission européenne s'exprimera ce jeudi aux côtés d'Emmanuel Macron. Des déclarations sont attendues, notamment sur la coordination du trafic spatial.
2: Charlotte Cosset et les enjeux de ce sommet spatial international à la une également de notre site RFI.fr. On s'y interroge notamment sur les chances de l'Europe de rester dans la course spatiale face à l'essor des géants américains et plus particulièrement de SpaceX. L'actualité, c'est également le Moyen-Orient et cette explosion rapportée dans le sud de l'Iran près du détroit d'Ormuz, alors qu'hier le pays a frappé une vingtaine de navires, dont 10 qui tentaient de franchir le détroit. Téhéran a aussi annoncé l'extension de la zone interdite qu'il a instaurée dans le passage et le regain de tension a fait repasser le baril de pétrole au-delà de la barre des $100 pour la première fois depuis le mois de juillet. Et plus de 6 mois après le début de la guerre, les conséquences économiques du conflit commencent à se faire sentir justement sur les finances des pétromonarchies. L'arrêt de la circulation dans le détroit d'Ormuz fait notamment un trou dans les économies du Qatar. À Riyad, correspondance régionale de Joseph Clément.
6: 21,2 milliards de rials, soit 5 milliards d'euros, c'est le déficit budgétaire pour le deuxième trimestre 2026 tel qu'il a été présenté par le ministre qatari des Finances. 5 milliards d'euros, c'est 2 fois plus qu'au premier trimestre de cette année. Et la cause, c'est le manque à gagner dans les ventes de gaz. Ormuz étant fermé, les méthaniers ne circulent pas et les clients du Qatar doivent annuler leurs commandes. L'année passée, l'émirat avait expédié 500 méthaniers vendre du gaz. Sur les 6 premiers mois de l'année 2026, il n'y en a eu que 18. Depuis janvier, ce sont donc 7 milliards de déficits qui pèsent sur les comptes qatari. Le pays n'avait compté que sur un déficit de 5 milliards pour l'ensemble de 2026. Le Qatar se lance dans la chasse aux économies, même si Doha ne prévoit pas de couper dans les salaires de ses fonctionnaires ou de réduire la taille de ses investissements, du moins pour le moment. La vente d'hydrocarbures au Qatar, dont les 3/4 sont du gaz, abonde 78% du budget de l'émirat. Le Qatar cherche encore la parade pour sortir de l'étranglement du détroit d'Ormuz. Joseph Clément, Riyad, RFI.
2: Et combien de temps peut encore durer cette guerre? Donald Trump a affirmé hier qu'elle s'arrêterait immédiatement après les élections de mi-mandat de novembre aux États-Unis. Il estime que les Iraniens ne peuvent pas tenir plus longtemps, mais tentent encore de peser sur le scrutin. Le Wall Street Journal affirme pourtant que plusieurs proches du président, dont le vice-président J.D. Vance, ont prévenu Donald Trump que le conflit pourrait durer jusqu'à la fin de son mandat. Au rang des prédictions, Benjamin Netanyahu affirme lui que le régime iranien est au bord de l'effondrement. Des propos tenus lors d'une visite hier aux soldats israéliens déployés en Syrie. Damas dénonce l'entrée illégale du premier ministre israélien sur son territoire et évoque une violation flagrante de sa souveraineté.
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0: C'était le flash de Radio France Internationale. Prochain rendez-vous pour 11h30. Et puis à 11h, vous retrouverez le flash local. Deux concerts à venir. Un premier, c'est pour ce soir à 19h au théâtre de la bicyclette à Lodève. Une soirée autour du Requiem de Rilke. Annette Siran et Rotruda Wetz, toutes les deux bilingues, ont souhaité faire entendre l'imagerie et sonorité magique de la langue de Rilke dans une traduction adaptée de Requiem pour une amie, par Annette Siran elle-même. Le grand poète allemand Rainer Maria Rilke et écrivit ce texte bouleversant presque un an après la mort de la peintre Paula Mondersohn-Baker suite à un accouchement difficile. Amie de longue date, compagne de route pendant les années marquantes qui se situent entre 1905 et 1907 à Paris, il partage la fascination pour l'art moderne exposé dans la capitale. Mondersohn-Baker est une des premières admiratrices de Cézanne bien avant qu'il ne fasse l'unanimité et qu'il soit vraiment très, très connu et apprécié. Spectacle avec l'accompagnement au piano de Lake Dyer et quelques chansons de Léonard Cohen et de Michel Legrand pour ponctuer un texte vibrant. C'est ce soir, 19h, à écouter au Théâtre de la Bicyclette, rue de la Fraternité à Lodève. Participation libre mais nécessaire. Réservation au 06 42 58 74 72. Et puis... vous pourrez samedi aller voir le concert du Chœur Symphonique de Montpellier, dirigé par Michel Piquemal. C'est à l'abbaye de Gélonne, c'est à 20h30, un concert de contraste autour de deux œuvres majeures du répertoire français, signées par deux compositeurs aux racines occitanes, Francis Poulenc et Gabriel Fauré. 26, 21 et 10 euros, ce sont les tarifs.

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Elle s'ennuie avec De Palmas. Depuis 8 ans, Isophoto Festival à Vendémian avec l'association La Décalée transforme le temps d'un week-end le village de Vendémian en une galerie à ciel ouvert où les images dialoguent avec les pierres anciennes, les jardins, les cours, les garages et les places du village. Ici, la photographie quitte les cimaises des musées pour retrouver la rue, la lumière, les habitants et les visiteurs. Elle s'offre à tous sans distinction, sans barrière, simplement parce que nous croyons qu'une image peut toucher chacun d'entre nous, dit l'association. La Décalée. Iso est née d'une conviction simple, la photographie est un formidable outil de rencontre. Rencontre avec des artistes venus partager leur regard sur le monde, rencontre avec des habitants qui ouvrent leur lieu de vie pour accueillir les œuvres, rencontre entre les générations, entre les cultures, entre les histoires personnelles et les récits de notre époque. Chaque édition est une invitation à ralentir, à observer autrement et à laisser les images résonner en nous. Cette année, le festival explore un mot universel, intime et profondément humain, promesses au singulier ou au pluriel. Les promesses que nous héritons, celles que nous construisons, celles que nous transmettons et celles qui nous restent encore à inventer. Pendant 2 jours, 11 photographes invités et 10 jeunes talents proposeront autant de regards sur notre monde. Entre documentaires, créations contemporaines, poésie, mémoire, engagement et transmission. Plus qu'un festival, Isophoto est une aventure collective. Une aventure rendue possible grâce à l'engagement des photographes, des bénévoles, des partenaires, des habitants de Vendémian et de tous ceux qui chaque année contribuent à faire vivre cette parenthèse photographique. Rendez-vous les 12 et 13 septembre, l'entrée sera libre pour Isophoto Festival. Ce festival autour de la photo, c'est samedi et dimanche. Alors Isophoto Festival, pendant tout le week-end, c'est aussi un espace de rencontre et de transmission. Photographes, publics, professionnels, amateurs et curieux sont invités à se retrouver autour de conférences, projections, rencontres et ateliers. Ces rendez-vous permettent de prolonger les expositions, de découvrir les histoires qui se cachent derrière les images, de questionner les

de la mairie. 21h, projection du film documentaire Que notre joie demeure de Kevin Simon, Léon Thévenin et Sylvain Calandro. Cette projection est en entrée gratuite. Et puis dimanche, ça démarre dès 11h avec l'atelier Cyanotype qui revient à 11h mais aussi à 14h. L'atelier initiation Chambre Noire, ce sera à 11h30 et à 14h30. L'atelier initiation à la broderie sur photo, ce sera à 14h. Et puis la rencontre et conférence avec Anaïs Armel Guiraud sur le lieu d'exposition, c'est à 15h. Voilà, bar et restauration du festival sur place, food truck, zone détente et boutique pour soutenir le festival sur la place de la mairie, visite de la photothèque ISO à la médiathèque, la librairie ISO est ouverte à l'école, tarif enfant moins 50% sur les ateliers, puisque les ateliers, il faut une participation suivant l'atelier, c'est 10 ou 20 euros. Voilà pour toutes les informations concernant ce festival. ISO Photo Festival, c'est à Vendémian, samedi et dimanche, 12 et 13 septembre. Et c'est organisé par l'association La Décalée depuis 8 ans.

La saison Résurgence, avec son lancement, c'est pour ce vendredi 21 septembre, dès 18h à la baie des Vaillées, au lac du Salagou. Alors, pour prolonger l'été au bord du Salagou, pour une envolée acrobatique et une fête aux accents hip-hop, dès 18h et en continu, buvette et petite restauration sur place, assurée par la calandrette Terre-Mère et les bénévoles de Résurgence, le stand du grand site Salagou Cirque de Mourez pour découvrir les paysages, les enjeux et les actions en œuvre pour leur préservation. Et puis, vous avez bien sûr du spectacle, avec à 19h de La Mort qui tue, la compagnie Lady Cocktail vous propose un spectacle de cirque aérien. Et à 21h, il y aura la fanfare hip-hop Block Party Radio Kaysman. C'est organisé en partenariat avec les communes de Selles et du Puech, le grand site du Salagou Cirque de Mourez, la calandrette Terre-Mère, et c'est bien sûr proposé par la communauté.

de communes Lodévoix et Larzac pour ce lancement de saison, de la saison Résurgence, et plus régulièrement, comme ça, tout au long de la saison, il y aura différents spectacles dans différentes disciplines. Là, c'est du cirque et du hip-hop avec une fanfare. C'est de la musique. Ça démarre dès 18h. C'est à la baie des Vaillées et c'est au lac du Salagou. C'est un rendez-vous, donc, à ne pas manquer. C'est une soirée qui démarre la saison Résurgence en Lodévoix, Larzac. Pour continuer, la musique, c'est Justin Nuzuka, Heartless, c'est le titre que je vous propose tout de suite d'écouter sur Radio Lodève. Très très bonne matinée à l'écoute de nos programmes.

temps des balades nature avec l'association Demain la Terre. C'est pour ce dimanche 13 septembre dans le cadre de la journée famille du festival La Fameuse qui se déroule en vallée de l'Hérault et notamment à Gignac et à Saint-André. Tendez l'oreille et partez sur les traces de la vie sauvage des bords d'Hérault. Un stand est à votre disposition, le stand de l'association Demain la Terre avec des indices d'animaux et un cabinet de curiosité. C'est le point de départ d'une balade de découverte de 45 minutes pour regarder la nature d'un peu plus près et peut-être y déceler quelques secrets bien cachés. Départ 14h, 15h et 16h, trois départs pour cette balade et un stand à découvrir. Balade nature, c'est sans inscription. Rendez-vous dans l'espace du festival. Vous aurez le stand de l'association Demain la Terre juste après l'entrée. La troisième édition du festival, La Fameuse, s'est organisée par aux quatre saisons et cette balade stand, balade nature, c'est ouvert à tous à partir de 5 ans. Serge Gainsbourg avec Elisa, 2 minutes à découvrir et à écouter, à apprécier. Et puis juste après, les informations, le flash local avec Damien Sintès.

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1: Il est 11h.
2: 11h précisément sur Radio Lodev, l'heure de retrouver Damien Saintès avec le flash d'information locale. Bonjour Damien.
3: Bonjour Anne, bonjour à toutes et bonjour à tous. Le jeudi 24 septembre prochain se tiendra une nouvelle soirée dégustation et réseau organisée par le pôle de développement économique de la communauté de communes du Clermontais. C'est à la Pinterolthèse à Nébian que se tiendra cette nouvelle édition de rentrée. Pour rappel, dégustation et réseau, c'est donc un concept original pour créer du lien entre les entreprises du territoire. Ces dernières ont l'opportunité de développer leur réseau et leurs connaissances sur l'univers viticole autour d'une dégustation de trois verres de vin. Pour l'occasion, et parce que le lieu s'y prête, ce ne sera donc pas du vin qui sera mis en bouche, mais de la bière. Et pour cette soirée, dégustation et réseau, le thème abordé sera donc recruter autrement en cœur des rôles et bons partenaires pour passer à l'action, avec notamment l'intervention de France Travail, de la mission locale Jeune Cœur des Rôles, de Cap Emploi, encore de la Croix-Rouge Insertion, avec un accueil qui se fera à partir de 19h pour une conférence suivie d'échanges. Pour plus d'informations ou pour s'inscrire, c'est obligatoire en raison de places limitées. Il faut donc contacter le service de développement économique du Clermontais. À Celles, la commune ouvre son propre espace de coworking. La maison des entreprises est donc le premier espace commun mis en place sur la commune bordée du Salagou. Il accueille déjà un photographe à l'année. Depuis ce 1er septembre 2026, un espace de coworking a ouvert ses portes, géré directement par la commune. Le lieu est pensé pour accueillir télétravailleurs, indépendants, entrepreneurs. L'objectif est donc de proposer d'abord une solution concrète à ces personnes qui souhaitent travailler à distance, donc sans nécessairement devoir se rendre dans une grande agglomération. Également, le coworking constitue un nouvel outil au service du développement économique et de la revitalisation de Celles dans son projet plus général de renaître. Et au-delà de la mise à disposition d'un bureau et d'une connexion Internet, la commune souhaite créer un lieu de rencontre et d'échange à travers donc ce pôle. L'espace est ouvert du lundi au vendredi de 9h à 18h. La réservation reste obligatoire et peut être effectuée notamment directement en ligne. Éco-mobilité, la communauté de communes du Clermontais vous prête des vélos assistance électrique ces prochaines semaines. Du 14 septembre jusqu'au 16 octobre prochain, la communauté de communes vous prête gratuitement un vélo assistance électrique. Ce dispositif s'inscrit dans la politique de mobilité portée par l'intercommunalité qui développe et accompagne différentes solutions pour favoriser les déplacements les plus durables, accessibles et adaptés aux besoins des habitants de son territoire. Alors qui peut en bénéficier? Les personnes majeures qui résident sur ce Clermontais et disposent d'un local fermé pour pouvoir entreposer leur vélo assistance électrique de façon sécurisée, un prêt qui dure 7 jours au maximum. Alors comment réserver? Vous pouvez réserver votre vélo électrique en contactant par téléphone le 09 71 00 29 31 ou bien par mail à l'adresse vae@cc-clermontais.fr. Un chèque de caution de 500 € sera demandé lors du retrait du vélo électrique et restitué à son retour. Les retraits et les retours se font du lundi au vendredi. Rendez-vous uniquement au siège de la communauté de communes à Clermont-l'Hérault. Journée européenne du patrimoine, la préfecture de l'Hérault va ouvrir exceptionnellement ses portes au public ce samedi 19 septembre prochain. Cette journée qui constitue une occasion privilégiée de découvrir les coulisses et le patrimoine de la préfecture de l'Hérault. Les visiteurs pourront notamment découvrir la cour d'honneur, les grands salons de la préfecture ainsi que le bureau de la préfète et en apprendre davantage sur l'histoire et les missions de l'État dans le département. La visite est libre et gratuite mais accessible uniquement sur inscription au préalable. Les inscriptions sont ouvertes jusqu'au mercredi 16 septembre prochain au soir. Aucune personne non inscrite ne pourra accéder à cette visite. Des inscriptions qui s'effectuent en ligne sur le site internet le www.billetweb.fr. Lors de l'inscription, les visiteurs devront notamment renseigner leur nom et prénom, leur date de naissance ainsi que leur email. Un contrôle d'identité sera effectué à l'entrée de la préfecture au moment de la visite.
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2: Merci Damien, c'était le flash d'information locale. Il est 11h passé de 5 minutes. Gwen Stéphanie, Jean-Louis Aubert et puis la chronique sur les expositions à retrouver à 11h15 sur Radio Lodève.

Les Jeudis de l'Histoire, hein, à la découverte de la famille Granel, dans le cadre de ces Jeudis de l'Histoire, cycle de conférences et de rencontres d'auteurs et de spécialistes organisés au domaine départemental de Pierrevive à Montpellier. Les archives départementales proposent pour ce soir une conférence de Philippe Albou. Il a exercé la gériatrie dans le Berry et réside désormais à Montpellier. Il animera donc cette conférence, cette rencontre ce soir. Des recherches menées aux archives départementales de l'Hérault ont permis donc de retracer le parcours médical, botanique et historique de 5 des membres de la famille Granel entre le milieu du 19e siècle et le début du 21e siècle. Elle nous plonge dans l'histoire de la médecine et du jardin des plantes de Montpellier. C'est une rencontre qui s'adresse à tout public, entrée libre et gratuite. C'est ce soir à 18h30. C'est à l'amphithéâtre du domaine départemental de Pierrevive, 907 avenue du professeur Blaillac à Montpellier, que ce Jeudi de l'Histoire, cette rencontre d'auteurs, est prévue. C'est donc pour ce soir. La chronique sur les expositions à découvrir sur le territoire, c'est dans quelques minutes, c'est juste après la chanson de Jean-Louis Aubert. Voilà, ce sera toi.

0: Les expositions à visiter sur le territoire. Patrick Dagnon, de son nom d'artiste SPASP, vous propose 50 ans de peinture, une rétrospective. SPASP, artiste peintre polyforme. Patrick Dagnon fait une peinture en matière, il fabrique lui-même sa pâte à base d'acrylique. Il est constamment en recherche de nouvelles textures, de nouveaux adjuvants, de nouvelles techniques. Son travail s'étend sur les domaines de la photo, de l'art numérique, de l'image en mouvement. Il compose ses textes et ses musiques. Le rythme des saisons et des paysages et la figure de l'humain sont l'essence de son inspiration. Une exposition présentée à La Fontaine, 21 boulevard de la Liberté, à Lodève, jusqu'au 30 septembre. La Méridaniane présente l'exposition « Le temps du rêve » de Julien Rouard à la Chapelle des Pénitents. À travers cette exposition, Julien Rouard vous propose une immersion dans la biodiversité de l'Hérault au reste du monde, Australie, Guyane, Maroc, en passant par la faune de France. Entre scènes animalières et macrophotographies, il cherche à révéler ce que l'œil ne perçoit pas toujours, une texture, un regard, une symétrie parfaite. Les portraits de face, notamment ceux des mantes, créent un face-à-face direct, presque intime. Une place particulière est donnée aux mal-aimés, serpents, araignées, non pour provoquer, mais pour inviter à regarder autrement. Au-delà des images, Julien Rouard vous propose également un voyage pédagogique. Des informations et clés de compréhension accompagnent les photographies afin d'en apprendre davantage sur ces êtres vivants qui nous entourent et sur leur rôle essentiel dans l'équilibre du vivant. L'intention du photographe est simple, susciter l'émerveillement, éveiller la curiosité et encourager un regard plus attentif sur le monde sauvage, ici même, autour de nous. Avec cette exposition, Le temps du rêve de Julien Rouard à Agnan, le vivant s'expose en grand. Derrière son objectif lagnanais, Julien Rouard sublime le vivant. Durant toute la période estivale, Julien Rouard investit les ruelles d'Agnan avec une exposition à ciel ouvert et dans la chapelle des pénitents consacrée à la petite faune héroltaise et d'ailleurs. Insectes, reptiles, amphibiens deviennent sous son regard de véritables œuvres d'art. C'est une vraie rencontre qui s'impose entre l'animal et le spectateur. L'art sublime et vient bousculer le regard et faire évoluer les pensées. Le temps du rêve, une exposition présentée jusqu'au 13 septembre à la Chapelle des Pénitents à Agnan. L'exposition est ouverte les mercredis, jeudis, vendredis et samedis de 16h30 à 19h30, les dimanches de 10h30 à 12h30 et de 16h30 à 19h30. Le temps du rêve, l'exposition de Julien Rouard est présentée à la Chapelle des Pénitents à Agnan jusqu'au 13 septembre. L'ancienne abbaye d'Agnan accueille Raymond Depardon, Le bonheur est dans l'image. Une exposition présentée du 3 juillet au 1er novembre. Au fil d'une sélection de plus de 90 photographies emblématiques, venez découvrir et apprécier le regard singulier porté par Raymond Depardon sur les grands événements du XXe siècle. Les étendues sauvages, les communes du territoire, les hommes et les femmes qui ont croisé sa route. Découvrez l'exposition du mercredi au dimanche de 10h30 à 12h30 et de 14h à 18h30. Visite guidée le dimanche et le mercredi à 11h. Visite guidée et découverte flash de l'abbaye le vendredi à 10h. Pour prolonger l'expérience de cette exposition, des projections de films de Raymond Depardon seront proposées. Le Journal de France, un film de 2012. La projection aura lieu le vendredi 10 juillet à 21h30. Les habitants 2016, c'est pour le vendredi 7 août à 21h30. Ouverture exceptionnelle de l'exposition jusqu'à 21h lors des projections de films. Et puis des ateliers pour tous les âges, le jeudi 9 et 23 juillet et le jeudi 6 et 20 août à 10h. Le programme détaillé de cette exposition sur www.abbayedespossibles.cc-vallée-héro.fr.
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Une grande fête familiale est attendue à Cabrières pour ce vendredi 11 septembre. Le service jeunesse du Salagou-Cœur-d'Hérault, communauté de communes du Clermontais, organise cette fête. C'est une fête de famille. Elle sera ouverte aux petits et grands de tout le territoire du Clermontais. C'est sur le parvis de l'école de Cabrières que sont attendues familles, enfants, parents, grands-parents, oncles et tantes. Toute la famille pour un événement festif ouvert à tous, gratuit et fédérateur. L'occasion de partager un espace de convivialité au profit de la parentalité et des enfants. Sur place, plusieurs stands seront ouverts. Un atelier manuel, création en pâte à sel, un atelier maquillage, des jeux de société, un coin lecture, un goûter à partager. L'événement est sans inscription préalable. On n'a pas besoin de s'inscrire. Il est gratuit, ouvert à tous et il se déroule à partir de 16h30. C'est à Cabrières. Ce vendredi 11 septembre, pendant 2 heures, famille en fête. Une grande fête familiale à ne pas manquer du côté de Cabrières, c'est proposé par la communauté de communes du Clermontais, Salagou, Cœur d'Hérault. Alors, c'est sur le parvis de l'école, 47 route de Clermont à Cabrières, que le rendez-vous est donné pour ce vendredi 16h30, juste après la classe. On retrouve les informations, le flash d'RFI, juste après Superbus et Kyo.

0: Vous écoutez Radio Lodève, il est 11h30 et voici le flash d'RFI. Julien Coquel-Rohem.
1: Des rêves d'étoiles sous la verrière de cathédrale du Grand Palais à Paris. Le sommet spatial international s'est ouvert hier en présence de 90 pays et sur les annonces d'Emmanuel Macron évoquant plus de 50 projets et des milliards d'investissements dans le domaine. La journée d'hier, marquée notamment par la nouvelle commande passée par Amazon pour 6 lancements supplémentaires de la fusée européenne Ariane 6. Celle d'aujourd'hui prendra une tonalité plus diplomatique, 6 chefs d'État annoncés et une quinzaine d'États représentés au niveau ministériel, alors que selon une étude, l'économie de l'espace pourrait passer de 500 milliards d'euros à 1100 milliards d'ici 2035. La France veut favoriser le dialogue et c'est aussi l'occasion de pousser l'agenda européen, Charlotte Cosset.
2: Défense de la position européenne dans un secteur ultra compétitif, mais aussi gouvernance mondiale de l'espace sont au cœur de ce sommet, ce qu'a rappelé la ministre allemande Dorothee Baer.
3: Personne ne gagne quand tout le monde s'oppose à tout le monde. L'aventure spatiale n'est réservée qu'à ceux qui savent travailler en équipe. C'est le message que nous lançons aujourd'hui depuis Paris.
2: Parfois qualifié de Far West, l'espace est devenu le terrain de jeu des grandes puissances, mais aussi de nombreuses entreprises privées. Benoît de Père est le directeur de la société belge Aerospace Lab, spécialisée dans la fabrication et l'exploitation de satellites. Il espère voir des avancées dans le domaine.
4: C'est de faire bouger les lignes un petit peu sur les sujets internationaux, donc le respect du droit international dans l'espace, des normes, des chartes, pour faire en sorte qu'on puisse continuer à partager cet espace et tous évoluer dedans sans qu'il devienne inutilisable pour personne en fait. C'est pas vraiment encore des conflits chauds, mais on voit une expansion non contrôlée, extrêmement rapide ces dernières années, qui pourrait amener à des accidents et du coup un encombrement qui fait que l'espace serait moins utilisable pour les gens.
2: La présidente de la Commission européenne s'exprimera ce jeudi aux côtés d'Emmanuel Macron. Des déclarations sont attendues, notamment sur la coordination du trafic spatial.
1: Charlotte Cosset et les enjeux de ce sommet spatial international à la une également de notre site RFI.fr. On s'y interroge notamment sur les chances de l'Europe de rester dans la course spatiale face à l'essor des géants américains et plus particulièrement de SpaceX. L'actualité, c'est également le Moyen-Orient et cette explosion rapportée dans le sud de l'Iran près du détroit d'Ormuz, alors qu'hier le pays a frappé une vingtaine de navires, dont 10 qui tentaient de franchir le détroit. Téhéran a aussi annoncé l'extension de la zone interdite qu'il a instaurée dans le passage et le regain de tension a fait repasser le baril de pétrole au-delà de la barre des $100 pour la première fois depuis le mois de juillet. Et plus de 6 mois après le début de la guerre, les conséquences économiques du conflit commencent à se faire sentir justement sur les finances des pétromonarchies. L'arrêt de la circulation dans le détroit d'Ormuz fait notamment un trou dans les économies du Qatar. À Riyad, correspondance régionale de Joseph Clément.
5: 21,2 milliards de rials, soit 5 milliards d'euros, c'est le déficit budgétaire pour le deuxième trimestre 2026 tel qu'il a été présenté par le ministre qatari des Finances. 5 milliards d'euros, c'est deux fois plus qu'au premier trimestre de cette année. Et la cause, c'est le manque à gagner dans les ventes de gaz. Ormuz étant fermé, les méthaniers ne circulent pas et les clients du Qatar doivent annuler leurs commandes. L'année passée, l'Émirat avait expédié 500 méthaniers vendre du gaz. Sur les 6 premiers mois de l'année 2026, il n'y en a eu que 18. Depuis janvier, ce sont donc 7 milliards de déficit qui pèsent sur les comptes qataris. Le pays n'avait compté que sur un déficit de 5 milliards pour l'ensemble de 2026. Le Qatar se lance dans la chasse aux économies, même si Doha ne prévoit pas de couper dans les salaires de ses fonctionnaires ou de réduire la taille de ses investissements, du moins pour le moment. La vente d'hydrocarbures au Qatar, dont les trois quarts sont du gaz, abonde 78% du budget de l'Émirat. Le Qatar cherche encore la parade pour sortir de l'étranglement du détroit d'Ormuz. Joseph Clément, Riyad, RFI.
1: Et combien de temps peut encore durer cette guerre? Donald Trump a affirmé hier qu'elle s'arrêterait immédiatement après les élections de mi-mandat de novembre aux États-Unis. Il estime que les Iraniens ne peuvent pas tenir plus longtemps, mais tentent encore de peser sur le scrutin. Le Wall Street Journal affirme pourtant que plusieurs proches du président, dont le vice-président J.D. Vance, ont prévenu Donald Trump que le conflit pourrait durer jusqu'à la fin de son mandat. Au rang des prédictions, Benjamin Netanyahu affirme, lui, que le régime iranien est au bord de l'effondrement. Des propos tenus lors d'une visite hier aux soldats israéliens déployés en Syrie. Damas dénonce l'entrée illégale du premier ministre israélien sur son territoire et évoque une violation flagrante de sa souveraineté.
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0: Voilà pour le flash d'RFI. Autre rendez-vous avec l'actualité nationale et internationale, ce sera avec le journal tout à l'heure à 12h30. Dans le sujet info aujourd'hui avec Damien Saintès, on reviendra sur le rassemblement qui s'est déroulé hier en vallée de l'Hérault. Les intercommunalités d'Occitanie avaient rendez-vous donc à Gignac. On en parlera avec un résumé de cette journée qui s'est déroulée hier au micro de Damien Saintès tout à l'heure dans le sujet info de midi qui sera aussi rediffusé ce soir à 19h. Sachez que la 4e édition du Salon des Arts proposée par Masque 34 vous propose une exposition exceptionnelle de voitures de rallye. Le Salon des Arts, c'est du 11 au 13 septembre, c'est de vendredi à dimanche, c'est à Gressessac pour cette 4e édition en entrée libre, peinture, sculpture, photographie, artisanat d'art, deux salles à la salle Jean Moulin et au Café Mounis pour accueillir ce Salon des Arts qui est organisé, je vous le rappelle, par l'association Masque 34. On en parlait hier dans notre magazine. C'est de 10h à 19h en entrée libre. Le Salon des Arts, c'est vendredi, samedi et dimanche à Gressessac.

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La Carpenter, Bring Your Love. Découverte musicale avec les Barbershtourneur aujourd'hui. Ça fait bien une bonne dizaine d'années que les Barbershtourneur sont dans le paysage musical de la rue à la scène. Un groupe qui se compose de 4 musiciens officiant à la contrebasse, à la guitare, à l'harmonica, au chant ou encore au ukulélé. Il possède une très solide expérience scénique avec plus de 500 concerts à leur actif. Leur répertoire se compose de standards de tout style et de toute époque, revisités joyeusement et totalement réarrangés à leur sauce, en un mot barbiché. Fort de leur originalité et de leur générosité, ils garantissent un show participatif, jovial, chaleureux, pour le plaisir de toutes et tous. Sur scène, c'est à voir et c'est à ne pas manquer. L'ambiance est assuré avec les Barbershtourneur que l'on va écouter tout de suite sur Radio Lodève pour vous donner un petit aperçu de ce que le groupe vous propose.

Voilà, donc les Barbiche Tourneurs, notre découverte musicale, un groupe de reprise, et on les connaît bien donc sur les scènes locales, notamment, mais pas que, hein, puisqu'ils bougent beaucoup, et c'est un groupe qui vit bien la scène, qui fait vibrer les spectateurs, et de quoi faire danser. Alors, les Barbiche Tourneurs seront donc programmés dans le cadre du Rockafest 8, édition, la scène alternative qui va se dérouler à Caux ce week-end, vendredi et samedi. L'association Rock à 13 annonce donc le retour de son rendez-vous annuel, le Rock à Fest. C'est la 8e édition, véritable moteur de la scène alternative locale. Le festival situé en pleine garrigue caussinoise revient donc avec une programmation explosive, bien décidée à faire trembler les murs et à rassembler tous les passionnés de gros sons.

de la région. Alors, son lourd et du live authentique, une soirée d'exception avec des groupes de rock alternatifs locaux et régionaux, une logistique technique taillée sur mesure, un accueil pensé par des passionnés pour des passionnés. Cette nouvelle édition promet un show dantesque, une ambiance survoltée et une énergie brute sur scène. Alors ça commence vendredi et c'est vendredi et samedi dès 18h sur les deux jours, début des concerts à 19h. C'est sur le terrain de l'association Rock à 13, route de Pézenas à Caux. Alors, au programme du vendredi, Big Time, punk rock, Drunk at Night, punk rock également, Fantomas, du punk hardcore, et Darcy, c'est du rock. La programmation du samedi avec Bad Sleepers, du rock, Delta Dune, avec, c'est du post-punk, les Barbiche Tourneurs pour les reprises, et Fallen Ludies, power rock. Buvette et food truck locaux sur place, tarif 15€ la soirée, 25€ pour les deux soirs, et ça se déroule à Caux. Organisé par Rock à 13, c'est Rock à Fest 8e édition qui vous propose ces deux soirées de concerts, des soirées bien sûr à ne pas manquer.

0: Avant de vous laisser avec le sujet info, sachez que il y aura de la pétanque avec le souvenir Simon Piernas, le challenge du département de l'Hérault. Ça va se dérouler ce samedi 12 septembre. C'est à Clermont-l'Hérault, au boulodrome Simon Piernas, à Clermont-l'Hérault, dès 9h, que ce challenge démarre, limité à 64 équipes. Concours triplette mixte, la reprise des 16e de finale et du concours B à 15h. Voilà pour ce challenge du département de l'Hérault. C'est de la pétanque à Clermont-l'Hérault, c'est pour samedi. Course pédestre 14e trail des Caminols, c'est dimanche à Bédarieux. C'est l'association Bédarieux Course Nature 34 qui vous propose ce rendez-vous. Départ de la Tuilerie dès 9h. Une marche très gourmande de 9 km vous attend avec de nombreuses surprises gustatives locales. Et puis à 10h, un trail de 14 km comptant pour le challenge du parc naturel régional du Haut-Languedoc. Les inscriptions sont à prendre en ligne jusqu'au 12, jusqu'à samedi. 18h, la course pédestre 14e trail du Caminols. C'est à Bédarieux, au départ de la Tuilerie. Retrait des Dossards dès 8h30. Départ du trail à 10h et remise des prix à midi. Et puis la roue libre gignacoise et le VC Agde organisent dimanche la 4e édition de la randonnée des deux tours Groupama. Les parcours proposés partent depuis Gignac et depuis Agde à partir de 7h30. Les participants auront le choix entre deux circuits, un petit circuit de 61 km pour le départ de Gignac et de 55 km pour un départ d'Agde et un grand circuit de 103 km qui comporte les deux boucles. Pour en savoir plus, tout renseignement sur le site donc de la roue libre gignacoise, la randonnée des deux tours. Ça se déroule donc dimanche. Je vous propose de continuer tout de suite avec le sujet info sur Radio Lodève et puis on continue encore un petit peu ensemble.
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2: Il est midi.

0: Bonjour à toutes et bonjour à tous. Ce mercredi, le Sonambule à Gignac accueillait une rencontre régionale Occitanie de l'Association d'intercommunalité de France. À cette occasion, nous avons rencontré deux vice-présidents de cette Association des intercommunalités de France. Le vice-président et maire de Gignac qui accueillait donc dans sa commune Jean-François Soto ce temps aux côtés du vice-président d'intercommunalité de France, Régis Banquet, par ailleurs président de Carcassonne Agglo. Ils ont répondu à nos questions. Jean-François Soto, vous accueillez donc sur votre commune de Gignac une réunion de rentrée avant le prochain congrès pour l'Association des intercommunalités de France. Vous pouvez un peu nous parler finalement de l'objet de cette journée ici au Sonambule à Gignac?
1: Tout simplement, c'est une habitude chaque année que Intercommunalité de France, avec mon collègue et ami Régis Banquet, président de l'agglomération de Carcassonne, qui, puisque nous sommes un peu aujourd'hui tous les deux référencés comme étant des porteurs de parole pour l'ensemble des collègues, et aujourd'hui au Sonambule à Gignac, nous avons le plaisir dans ce territoire d'organiser et d'accueillir les réunions régionales des intercommunalités de la région Occitanie, et pour ce faire préparer le congrès national des intercommunalités de France qui se déroulera du 13 au 16 octobre 2026 sur Dunkerque et qui va voir le renouvellement de nos instances post-élection municipale et intercommunale, telle que vous le savez, en mars 2026. Donc aujourd'hui, très heureux de les accueillir ici, dans ce lieu qui a été magnifié et qui voit aussi un certain nombre de travaux pour accueillir la scène nationale au travers de son label pour les musiques actuelles. Et vous avez vu certainement sur le parking l'installation de nouveaux lieux pour une école de musique intercommunale encore plus approfondie, avec des studios d'enregistrement et un conservatoire régional à rayonnement intercommunal.
0: Quel va être le sens finalement? Alors il y a beaucoup de thématiques portées par les communautés de communes, les intercommunalités, des thématiques de fond. Quelles vont être les priorités durant cette journée?
2: D'abord, c'est une journée profondément politique aujourd'hui, parce que moi je suis très heureux d'être à Gignac chez Jean-François. Ça va nous permettre de montrer ce que représente aujourd'hui Intercommunalité de France, notre association. C'est l'équivalent de l'association des maires, mais pour les intercommunalités. Et on porte des sujets qui sont majeurs aujourd'hui pour nos territoires. Et au-delà, alors il y a la préparation du congrès, Jean-François en a parlé, je ne veux pas revenir dessus. Et puis il y a au-delà de ça, des nouveaux élus qui arrivent au niveau intercommunal. Et l'idée pour nous deux, pour Jean-François et pour moi, c'est de leur montrer qu'il y a des défis majeurs que nous devrons aborder sur ce mandat. Et ces défis majeurs, bien, il faut se les approprier, il faut travailler sur la façon dont chaque territoire va pouvoir se projeter par rapport à ces défis. Et ces défis, on les connaît tous, et c'est à la fois l'accès aux soins, et ça, bon, c'est le portefeuille quelque part de Jean-François, et donc il travaille là-dessus, que ce soit au niveau local ou national, et il y a la réussite de Gignac, je veux dire, par rapport à ça, est formidable. Il y a tout ce qui touche aux transitions par rapport aux défis climatiques qui nous est proposé par la nature aujourd'hui. Bien sûr, l'eau fait partie de ces sujets-là. Pour moi, c'est un enjeu majeur. Sur les 20 ans à venir, on aura l'occasion de le développer dans la journée. Et puis, il y a aussi un sujet qui me paraît important, c'est le vieillissement de la population. Il faudra, après les années 2030, se préparer dès aujourd'hui, parce qu'on va au-devant d'un mur. Il faudra maintenir à domicile toute cette génération d'après-guerre, on dira, et cette génération d'après-guerre, elle aura besoin que nous organisions beaucoup plus fortement les services de maintien à domicile pour que ces gens-là puissent continuer à vivre chez eux et finir leur vie tout à fait tranquillement. Donc on a des défis importants à relever, et Intercommunalité de France, cette association nationale, va nous permettre, eh bien, de nous accompagner, nous élus de terrain, à relever ces défis.
0: Vous avez parlé d'enjeux avec de l'urgence au niveau de l'eau, au niveau de la transition écologique. Donc il y a le congrès qui arrive avec donc un prochain mandat pour l'association. Comment vous l'imaginez? On entend parler voilà de la dette de l'État. On sait que il y a beaucoup de départements en souffrance économiquement. La région, ça va être là aussi un enjeu rien que pour vous pour pouvoir mener à bien ce mandat. Voilà, comment ça va être pour vous? Comment vous l'imaginez financièrement?
2: Les discussions sur le budget 2027 débutent en ce moment. Donc on verra à quelle sauce on va être mangé. Mais croyez-moi, on ne se laissera pas manger sans protester. On a eu un budget 2026 qui a été très pénalisant pour l'intercommunalité. 50% de l'effort des collectivités, c'est l'intercommunalité qui l'a porté. C'est plus possible et c'est plus acceptable. Donc sur le budget 2027... Le Premier ministre a dit qu'il avait entendu la voix des intercommunalités. J'espère qu'il va l'entendre comme il faut pour que le seul endroit, la seule collectivité aujourd'hui qui est capable de porter du projet au niveau territorial et au niveau local, c'est l'intercommunalité. De plus en plus de communes sont en difficulté. Le département aujourd'hui est cadenassé par sa compétence sociale qui l'occupe aujourd'hui, je dirais, à 80 ou 90%. Donc aujourd'hui, où c'est que l'on peut développer du projet, c'est au niveau intercommunal. Et donc c'est l'intercommunalité qu'il faut protéger, qu'il faut aider pour que dans les territoires, on puisse développer, que ce soit des projets de santé, que ce soit des projets au niveau de la ressource en eau, que ce soit des projets de transition écologique, des projets économiques, parce qu'il faudra créer de la richesse pour pouvoir la redistribuer. Donc tous ces projets que l'on souhaite porter au niveau intercommunal, il faudra que l'État nous entende. Et je dirais qu'aujourd'hui, il faudrait même aller beaucoup plus loin vers une décentralisation beaucoup plus forte vers l'intercommunalité. Parce que cette décentralisation qu'on appelle tous de nos voeux, aujourd'hui, ce qu'on constate, c'est que depuis 10 ans, c'est plutôt une recentralisation qu'on a vue qu'une décentralisation. Donc il faudra, je dirais, réfléchir correctement pour que bien, les territoires puissent continuer de se développer avec des moyens et non pas, je dirais, privilégier les moyens pour d'autres sujets qui, aujourd'hui, ne sont pas majeurs pour nous.
1: L'intercommunalité, c'est le reflet. Avec les autres collectivités, ça a été très bien dit, hein, départements et régions, une collectivité de proximité. Et ce qui a été rappelé très justement, c'est qu'en 2026, le budget a plutôt amputé encore plus les intercos. Ce qu'il ne faudrait pas, c'est qu'en même temps, en plus, ça vienne cette année une autre strate du bloc local qui soit de nouveau mis à contribution. Parce que de toute façon, on ne fait plus qu'un. Et à partir de là, je rappelle aussi que nous sommes des donneurs d'ordre. Moi, je vais prendre des exemples. Aujourd'hui, tout ce qui touche l'agriculture, on l'a dit, tout ce qui touche la culture, mais tout ce qui touche les travaux publics, tout ce qui touche le bâtimentaire, si les collectivités qui sont en capacité de porter des projets et de réaliser certaines choses, il va y avoir tout un pan. Et globalement, je rappelle que quand il y a de plus en plus de gens qui ont du mal à se former, du mal à trouver des entreprises, et bien derrière, on les retrouve 18 mois après, malheureusement au RSA, et ça continue à étrangler les départements. Donc j'attire, et avec mon collègue Régis Banquet, vous voyez, on est vraiment tous sur les mêmes visions des choses, parce que quand on est confronté à la vie quotidienne des gens, et si vous habitez le territoire, vous le savez, on fait beaucoup, beaucoup, beaucoup, et malgré ce, la population, tant sur le plan de la fiscalité, nous dit « attention, soyez modérés ou prudents », et de notre côté, nous demande de plus en plus. Et concernant les déchets, qui est un véritable enjeu, je dirais que dans la semaine, le travail porté par Intercommunalité de France, avec d'autres, hein, mais en particulier grâce à notre association, a fait reculer sur des taxes qui allaient globalement sur le plastique en particulier. Et donc ça, c'est le poids et la réalisation est quand même quelque chose qui est extrêmement intéressant de montrer que lorsque tout le monde nous agissons, eh bien, on peut avoir des résultats. Après, on connaît tous l'environnement mondial. Voilà, là on est un peu impuissant, sauf que l'effet papillon fait qu'aujourd'hui, derrière, on est dans des éléments particuliers. Et si vous le permettez, je rajouterai un point. La gestion des risques, alors le département de l'Aude, ça fait quelques années... tout le monde a bien compris. Et on a une pensée d'ailleurs pour les habitants de Poma en particulier, mais il y a des communes qui ont été moins touchées chez nous, mais quand même, qui restent quand même des lieux qui ont été un peu très touchés il n'y a pas très longtemps avec cette tempête. Au final, c'est la gestion des risques incendie. Et nous, on a la chance sur ce territoire, et le département de l'Hérault a mis les moyens avec une politique très ambitieuse au niveau du SDIS 34, avec une flotte aérienne, avec un centre de formation et de prise en considération et en formation en situation d'urgence qui est sur la vallée de l'Hérault et à Gignac en particulier. Bon, ça vient du monde entier, de l'Europe, où les forces de sécurité civile viennent se former. Je pense que tout le monde aura besoin demain d'avoir... mais les SDIS le font, puisqu'ils se... tout le monde envoie des renforts, etc. En fait, c'est des moyens considérables. Et je ne sais pas, j'espère en tous les cas que chacun prendra conscience que la sécurité civile est aussi un enjeu pour nous toutes et tous. Et que, il va falloir en tous les cas protéger. Et puis c'est aussi un travail de biodiversité, parce que comme le disent les dirigeants, ils disent plus on intervient vite, plus on arrête et plus on protège la biodiversité, parce qu'on est mieux formé, on est mieux équipé et on intervient rapidement. Si tout cela n'est pas entendu, on va taire le truc, mais dire qu'on n'augmentera pas les impôts, il y a un parti politique en particulier qui le dit à tous les jours, c'est vraiment mentir aux citoyens.
2: L'Occitanie, aujourd'hui, reçoit à peu près 50 000 habitants de plus par an. 50 000 habitants de plus par an, c'est la ville de Carcassonne. Voilà. Je vous résume la situation. Donc ces gens-là, bien sûr, il faut les loger. Bien sûr, il faut leur trouver du travail, parce que souvent, c'est des gens qui viennent chercher un travail chez nous parce qu'ils sont partis de territoires qui se désindustrialisent. Donc c'est tout l'aspect aussi développement économique qu'il faut, sur lequel il faut réfléchir. Mais le principal, c'est que demain, il faut avoir une vision d'aménagement du territoire qui sera totalement différente de celle qu'on a connue jusqu'à présent. La consommation des espaces, la façon de construire, la façon de vivre sur nos territoires sera totalement différente demain de ce qu'elle peut être aujourd'hui. Et c'est ce à quoi il faut s'attacher, à réfléchir dès le début de ce mandat, pour pouvoir anticiper et faire en sorte que sur, je dirais, la durée de ce mandat, nous puissions changer de paradigme en ce qui concerne l'aménagement du territoire que nous avons connu pendant 30 ou 40 ans, où c'était le lotissement classique avec son petit terrain, sa petite piscine, etc., qui représentait la réussite sociale quelque part. Bien qu'aujourd'hui, moi ce que je dis à mes élus, chaque fois que vous faites un lotissement, vous m'envoyez 5 factures. Alors ne l'oubliez jamais. Donc il y a les factures de tout ce qui est, bien sûr, transport, il y a les déchets, il y a l'accueil des enfants avec la petite enfance, etc. Et il y a tout ce qui est, bien sûr, réseau sec et réseau humide qu'il faut aménager, l'eau en particulier, etc., etc. Et donc dans un territoire qui est devenu un territoire en tension aujourd'hui, eh bien l'aménagement du territoire, il faut le repenser pour que demain nous puissions à la fois accueillir, mais à la fois continuer de vivre sereinement sur ce territoire, parce que si on continue de consommer de l'espace et de bétonner à outrance, eh bien, on aura des surprises dans quelques années.
1: Mais on a quand même la chance d'accueillir 50 000 nouveaux habitants, mais c'est à la fois un très très bon point, parce que je considère et nous considérons que c'est quand même un atout. Mais en plus, en même temps, par rapport à la jeunesse, il faut aussi qu'on ait un regard visionnaire pour justement affronter les enjeux, parce que toutes les politiques que nous menons, c'est des positions aussi et des politiques de transmission. C'est pas répondre que à une réponse à un instant T. C'est aussi répondre à une politique au long cours qui est robuste pour pouvoir justement envisager Ben justement, qui est toujours de la lumière, etc. Alors après, on sait tous qu'il y a des challenges à relever. Bon, je crois qu'il faut avoir une vision à la fois technologique, à la fois face aux enjeux du temps, mais aussi par rapport aux enjeux démographiques. Et comme l'a dit Régis, je terminerai là-dessus, attention, il faut quand même consommer l'espace et la nature dans un certain axe, sans tourner le dos à tout ce qui est nourricier.

Ce sujet info, vous pourrez le retrouver si vous n'avez pas eu l'occasion de l'écouter en entier, le retrouver ce soir en rediffusion à 19h. Vous pouvez aussi le retrouver sur notre site internet ou alors vous allez sur Facebook Radio Lodev. Vous cliquez sur le lien et puis ça vous ramènera vers le site. Vous pourrez écouter ce sujet tout à l'heure dans le mag à 13h. Vous pourrez retrouver l'association Just Swing In pour parler de ses cours, pour parler aussi de son actualité avec des soirées swing qui sont proposées. Le mag, c'est donc à 13h. À 12h30, vous retrouverez le journal de Radio France International et à 12h40, 180 secondes, la chronique culturelle en Occitanie. Et la musique avec Justin Bieber sur Radio Lodève. Et on continue ensemble cette fin d'émission.

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2: Sensibiliser aux enjeux environnementaux, accompagner des publics fragilisés, faciliter l'accès à la culture et au numérique, contribuer à l'accueil des éreultés, le département de l'Hérault lance sa campagne de recrutement de volontaires en service civique pour l'année 2026-2027. 29 postes sont à pourvoir pour permettre à des jeunes de s'engager concrètement au service du territoire. Durant 8 mois, les volontaires prendront part aux actions menées par les services du département au contact des équipes et des éreultés. Les jeunes pourront notamment accueillir et accompagner les publics aux archives départementales ou à la médiathèque Pierre-Vive, sensibiliser aux effets du changement climatique sur le littoral, promouvoir une alimentation saine, durable et solidaire, agir pour la biodiversité, faciliter l'accès à la culture et aux démarches numériques, accompagner des familles ou encore informer les publics sur l'accès au logement. D'autres missions permettront également de sensibiliser à l'environnement, d'encourager la transition écologique ou de faire découvrir les sports de nature tout en participant à la protection de l'environnement. Répartis sur l'ensemble du territoire héraulté, ces missions reflètent la diversité des compétences du département et permettent d'agir au plus près des habitants. Les missions proposées par le département sont ouvertes aux jeunes de 18 à 25 ans et jusqu'à 30 ans pour les personnes en situation de handicap. Aucun diplôme ni expérience particulière ne sont requis, seule la motivation et l'envie de s'engager comptent. Les missions se dérouleront du 2 novembre au 1er juillet 2027 à raison de 24 heures par semaine. Les volontaires percevront une indemnité mensuelle de 619,83 €. Tout au long de leur mission, les volontaires seront accompagnés par un tuteur et suivront également des formations civiques et citoyennes. Une expérience pour agir, apprendre et préparer la suite. Le service civique est aussi l'occasion de découvrir de l'intérieur le fonctionnement et la diversité des actions d'une collectivité territoriale. Il permet également de découvrir des sujets d'intérêt général, de donner son avis sur les projets portés par le département et de mettre en œuvre des actions citoyennes au service des autres. Au fil de leur mission, les volontaires pourront acquérir de nouvelles compétences personnelles et professionnelles, mieux connaître le monde du travail et développer leur réseau. Cette expérience leur permettra également de préparer la suite de leur parcours tout en contribuant concrètement aux actions menées par le département sur le territoire. À travers ses missions de service civique, le département réaffirme son engagement en faveur de la jeunesse et de l'insertion professionnelle. Les candidats peuvent postuler à une ou plusieurs missions afin de multiplier leurs possibilités de rejoindre le département. Toutes les missions proposées sont à découvrir sur le lien héros.fr 1002-les-services-civique.htm. Christophe Mahé, La Lune, c'est le titre que je vous propose d'écouter. Juste après, vous retrouverez le flash d'RFI.

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1: Et toutes les informations, c'est avec vous Olivier Charman, bonjour.
2: Bonjour Juan, bonjour à toutes et à tous. Le dérèglement climatique menace directement l'éducation des enfants. Dans le monde, 171 millions d'élèves ont vu leur scolarité perturbée en 2025. À Madagascar, ils sont 280 000 frappés par les cyclones, les sécheresses et les inondations. À Antananarivo, chaque catastrophe climatique creuse un peu plus les inégalités scolaires. Au Moyen-Orient, la tension monte encore d'un cran. Les Houthis affirment avoir pris la ville yéménite de Mocha sur la mer Rouge. Et l'escalade entre l'Iran et les États-Unis fait craindre une nouvelle guerre. Nous irons à Téhéran où les habitants sont inquiets. L'AFD confirme sa percée dans l'est de l'Allemagne après ses 44% historiques en Saxe-Anhalt. L'extrême droite veut capitaliser sur cette dynamique. L'AFD vise désormais Berlin et le Mecklenburg. Le parti est donné en forte progression dans la capitale où il espère arriver en tête pour le scrutin du 20 septembre. Et puis la flamme olympique des Jeux de la Jeunesse qui vont se tenir à Dakar dans un petit peu plus d'un mois va dans quelques minutes être allumée à Athènes. Nous serons sur place à la fin de ce journal. 171 millions d'élèves dans le monde ont donc vu leur scolarité perturbée par les aléas climatiques en 2025. C'est ce que révèle un rapport de l'UNICEF publié aujourd'hui. Sur le continent africain, Madagascar est particulièrement concerné. Une série de phénomènes climatiques extrêmes a affecté la scolarité de près de 300 000 élèves sur son territoire. Selon l'ANOR des Nations Unies, sécheresses et cyclones tropicaux sont à l'origine de dégâts matériels au niveau des écoles et d'une baisse de la fréquentation scolaire. C'est aussi le cas des inondations qui paralysent chaque année les quartiers les plus défavorisés de la capitale. À Antananarivo, reportage Guilhem Fabry.
3: Un ciel sombre et menaçant guette le quartier d'Ankorunjan Anjranou Mahir en cette fin d'hiver austral, ravivant chez ses habitants la peur des inondations. Chaque année, à la saison des pluies, l'eau s'engouffre dans les ruelles et les logements précaires bâtis sur un marais. Une épreuve pour Emma et ses trois enfants, durement affectés dans leur scolarité.
4: Quand tout est inondé, on est obligé de quitter notre foyer pour se réfugier dans les centres d'hébergement. Même si les enfants continuent d'aller en classe, en rentrant, ils n'ont plus d'endroit pour apprendre leurs leçons et faire leurs devoirs. Car il y a trop de monde, trop de bruit. On y reste entre 3 et 5 mois chaque année.
3: Les eaux stagnantes provoquent une flambée des cas de paludisme et de maladies cutanées. Aïna est enseignante dans l'une des écoles de ce quartier dépourvue de système de canalisation.
5: Quand il y a de fortes pluies en période de cyclone, environ la moitié des élèves ne viennent plus en classe. Certains d'entre eux perdent leur maison et on a beaucoup de mal à se déplacer dans le quartier. C'est très difficile pour nous enseignants car on doit rattraper leurs lacunes. On ne peut pas les délaisser car ils n'y sont pour rien. Il faut reprendre avec eux le programme étudié en leur absence. Je remarque aussi que tout le monde est inquiet. Les parents ont peur des noyades et les enfants sont moins concentrés en classe.
3: Les cyclones qui déversent des pluies diluviennes jusque dans la capitale sont amenés à devenir à la fois plus puissants et plus fréquents à cause du réchauffement climatique. Face à ce dernier, Madagascar est considéré comme l'un des pays les plus vulnérables au monde. Guillaume Fabrion, Antananarivo, RFI.
2: Et puis concernant le réchauffement climatique, le mois d'août a été le plus chaud jamais mesuré dans le monde. La chaleur a atteint des niveaux jamais vus en août sur la planète. C'est ce qu'a constaté le service météorologique européen Copernicus. Une initiative inédite aux États-Unis, du jamais vu. Donald Trump promet un dividend Trump de $5,000 aux Américains. Le président veut verser cette somme à chaque adulte si les républicains conservent le contrôle du Congrès après les élections de novembre. Une mesure qui coûterait environ 1350 milliards de dollars. À Dallas, Trump a aussi appelé ses électeurs à rester mobilisés malgré une popularité en baisse et le mécontentement lié au coût de la vie. La situation au Moyen-Orient, les Houthis, mouvement soutenu par l'Iran, contrôlant une partie du Yémen, se sont emparés de la ville yéménite de Mocha, sur la mer Rouge. C'est une ville très stratégique et toujours selon les Houthis, l'Arabie Saoudite a mené une quarantaine de frappes aériennes au Yémen ces dernières heures. On ne connaît pas encore le bilan de ces frappes. La nuit, en revanche, a été calme en Iran ou sur le détroit d'Ormuz, contrairement à ces derniers jours. Mais l'escalade militaire entre l'Iran et les États-Unis fait craindre une nouvelle guerre intense, comme cela a été le cas le 28 février dernier ou encore lors de la guerre de 12 jours en juin 2025. À Téhéran, on retrouve notre correspondant Siavosh Ghazi.
6: Depuis plusieurs semaines, la crainte d'une nouvelle confrontation directe est dans tous les esprits. Certains experts affirment même qu'une guerre intense et de courte durée pourrait avoir lieu entre l'Iran et les États-Unis d'ici fin octobre, avant les élections américaines. Beaucoup craignent aussi une telle éventualité, comme l'affirme Emran, un Iranien d'une soixantaine d'années.
7: Je pense que comme les deux pays s'affrontent comme ça épisodiquement, cela pourrait aboutir à une guerre dure, comme cela s'est déjà passé. Le résultat est que cela accentue le mécontentement intérieur. Lorsque le mécontentement augmente, les gens peuvent descendre dans la rue et il peut y avoir un mouvement de contestation.
6: En effet, chaque épisode d'affrontement a pour effet une chute supplémentaire de la monnaie iranienne, avec pour conséquence des prix qui augmentent presque tous les jours, une inflation qui pourrait provoquer un nouveau mouvement de contestation.
2: À Gaza, une famille entière tuée dans une frappe israélienne. Un couple et leurs deux filles, âgées de 8 et 12 ans, ont été tuées dans leur maison à Beth Laya. Selon des médecins palestiniens, l'armée israélienne n'a pas encore réagi. Depuis le cessez-le-feu entré en vigueur en octobre 2025, les frappes se poursuivent. Selon les autorités sanitaires de Gaza, plus de 1300 Palestiniens ont été tués depuis cette date. L'élection de dimanche dernier en Allemagne, en Saxe-Anhalt, dans l'est du pays, a été marquée par un score historique de l'extrême droite. Le parti AfD a engrangé 44% et est aux portes du pouvoir dans cette région. Le mouvement sort renforcé de ce scrutin et arbore sa confiance pour deux autres élections régionales, le 20 septembre à Berlin et dans le Mecklembourg. Il espère que la dynamique de dimanche dernier lui profitera. C'est aussi ce que l'on pouvait percevoir hier soir lors du meeting de clôture de l'AFD. À Berlin, Pascal Thibault.
8: Je n'aurais jamais cru, lorsque nous avons fondé l'AFD en 2013, que nous serions un jour la force dominante en Allemagne. Même à Berlin, nous faisons jeu égal avec la CDU et le parti de gauche.
9: Kerstin Brinker, la tête de liste de l'AFD à Berlin, est gonflée à bloc après le succès historique de son parti dimanche dernier en Saxe-Anhalt. Ce quartier de tours et de bars de l'ex-RDA dans l'est de Berlin, où elle se produit, est un fief de l'AFD. Les jeunes sont assez nombreux, notamment ces primo-électeurs de 16 à 18 ans qui pour la première fois pourront voter à Berlin le 20 septembre, comme cette jeune fille, Lily, dont toute la famille vote AFD.
5: Je soutiens l'Allemagne. Je suis contre les étrangers qui nous attaquent à coups de couteau sans être poursuivis. J'ai peur pour mon pays.
9: Migration, criminalité, sécurité, c'est le triptyque qui revient très souvent lorsqu'on interroge les sympathisants AFD. Le parti devrait doubler son score à Berlin le 20 septembre et arrive en pole position. Il espère que le succès remporté en Saxe-Anhalt dimanche lui permettra d'atteindre un score encore meilleur le 20 septembre. Pascal Thibault, Berlin RFI.
2: Enfin, les Jeux Olympiques de la jeunesse de Dakar approchent. Une étape très symbolique se déroule en ce moment, un peu plus d'un mois de l'événement, l'allumage de la flamme olympique à Athènes, le berceau de l'olympisme. Emmanuel Stiles, bonjour.
10: Bonjour.
2: Vous êtes en direct de la capitale grecque pour suivre cette cérémonie pour RFI. La flamme vient d'entrer dans le stade panathénaïque dans la capitale grecque et sera donc remise dans quelques instants au comité organisateur du Sénégal.
10: Oui, on sent l'enthousiasme de la délégation sénégalaise ici et l'impatience de voir ces Jeux commencer à Dakar. Il faut dire que la cérémonie a lieu à midi ici, en plein soleil. Et il y a quelques instants, on a entendu l'hymne du Sénégal retentir dans ce stade historique avec la chanteuse sénégalaise Kia Loum. On a assisté au rituel d'allumage de la flamme olympique avec l'entrée en piste des coureurs. Alors il faut dire que ce sont deux cérémonies condensées en une seule. L'allumage de la flamme qui a normalement lieu à Olympie, mais cette fois-ci exceptionnellement à Athènes. Et la remise de la flamme au pays hôte. Ça a débuté avec le rituel des prêtresses, une chorégraphie inspirée de l'Antiquité. Et la remise de la flamme à la première porteuse, la sprinteuse grecque Eleni Yakovaki. Et c'était le début du relais sous les acclamations du public. Elle a transmis la flamme au premier porteur sénégalais, Brankou Badiou, Papi Badiou de son surnom, le joueur de basketball qui a d'ailleurs rejoint le club grec Panathinaikos cette saison. Et puis deux autres athlètes grecs et deux sénégalais se sont relayés, parmi eux Oumi Diop, la jeune nageuse, et Louis-François Mendy, champion d'Afrique du 110 mètres haies. La course a culminé avec l'allumage de la vaste située au milieu du stade. Et en ce moment même, c'est le discours de la présidente du comité olympique international, Kirsty Coventry, qui commence. Et puis dans quelques minutes, on assistera à la remise de la flamme au comité organisateur sénégalais. Une flamme qui arrivera après-demain à Dakar pour une tournée à travers les 14 régions du Sénégal jusqu'au 30 octobre.
2: Merci Emmanuel Skills. Tout de suite, ses priorités santé.
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0: Voici la chronique 180 secondes, chronique sur l'actualité culturelle en Occitanie, proposée par les radios associatives d'Occitanie.
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12: La langue occitane ne pourra survivre sans transmission. Plusieurs compagnies théâtrales se sont attelées à cette tâche pour proposer des pièces destinées au jeune public. C'est le cas de la compagnie La Rampe, théâtre interrégional occitan de Montpellier, qui produit une adaptation sur un mode plutôt comique d'un conte de l'écrivain Wergat, Jean Baudou, l'infâme Poulite. C'est l'histoire d'un enfant enlevé par le Drac, fils du diable, qui va tenter avec sa femme, la Draquesse, de l'engraisser pour le manger. Après moult péripéties, il finira par se débarrasser des méchants et fuir l'ou païs des Jus la terre où il est enfermé.

0: Yves Durand, qui vit et travaille à Sainte-Afrique, est l'adaptateur, le metteur en scène et l'un des deux acteurs de cette pièce dont il a aussi construit les décors. Yves, la pièce est entièrement en occitan.
1: Entièrement en occitan, parce que c'est une nécessité de répondre à des demandes. Et là, c'est notamment la demande du corps enseignant et des écoles et des enfants du jeune public par rapport à l'idée de la transmission de la langue et de la culture occitane. On a besoin de donner de la matière aux enfants qui découvrent, qui apprennent cette langue. Et quoi de mieux que le théâtre, puisque le théâtre, ce sont des dialogues, une langue qui fonctionne naturellement. Je te parle, tu me réponds, te parli, me respondes. Et ensuite, bien sûr, il y a la gestuelle, la mise en scène, l'appui aussi musical, le jeu des comédiens qui fait qu'on arrive à comprendre une histoire. Mais souvent, les écoles sont préparées. Soit ils connaissent un peu de langue, soit ils ne connaissent pas du tout langue, mais ils connaissent l'histoire. Et donc, nous, on leur donne dans la langue, à quelle histoire, ce qui fait que c'est tout à fait digeste. Et puis les enfants ont une grande capacité d'adaptation et d'assimilation des choses. Et c'est ce qui est formidable, c'est qu'à la fin d'un spectacle, il y a des enfants qui sont capables de vous répéter la formule qui permet d'ouvrir la pierre verte, peyre du bristé sous l'oudrac. Et les enfants, ils viennent, ils te répètent ça à la fin du spectacle.
2: Et cric, et crac, le conte est acabat.
3: Et crac, et clic, à cause finie.
4: Ce numéro de 180 secondes a été réalisé par Radio Sainte-Afrique pour l'Assemblée régionale des radios associatives dans le cadre d'un partenariat avec la région Occitanie-Pyrénées-Méditerranée.
5: Et c'est avec cette chronique sur l'actualité culturelle en Occitanie, 180 secondes, que se termine cette émission. Merci de l'avoir suivi. Je vous retrouve demain à 10h pour une toute nouvelle émission sur Radio Lodève. Merci de votre fidélité. Dans quelques instants, à 13h et ce soir à 19h30, vous retrouverez le MAG. Dans le MAG aujourd'hui, présentation des cours de swing et des soirées proposées par l'association Just Swingin'. C'est à 13h et à 19h un mag que vous présentera Cédric Rémy avec son invité. Et puis vous retrouverez donc Cédric à 17h également cet après-midi. Vous retrouverez ce soir Dreadaston Station à 22h. C'est l'émission de reggae. Et puis dans le sujet info, on reviendra à 19h sur la journée consacrée à l'intercommunalité avec les intercommunalités, les communautés de communes d'Occitanie qui se sont retrouvés hier à Agignac, au Sonnambule. On en reparle dans le sujet info de 19h. Je vous dis à demain. Je vous souhaite à tous de passer une très très bonne journée à l'écoute de nos programmes et à demain. Au revoir.

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0: Bonjour, bienvenue et merci d'écouter Radio Lodev. Alors aujourd'hui, nous allons danser avec l'association Just Swinging, qui est maintenant le Swing Social Club. Alors pour nous en parler, je suis avec Thomas Dabaudet, qui en est le secrétaire. Thomas, bonjour.
1: Bonjour.
0: Une fois n'est pas coutume, on se retrouve dans les studios de Radio Lodev.
1: Et oui, c'est le rendez-vous en fait.
0: Le rendez-vous annuel.
1: Le rendez-vous annuel.
0: Thomas, d'abord, depuis combien de temps l'association existe-t-elle? Parce qu'il y a eu des changements.
1: Oui, alors elle existe depuis 2017, et là on a fait un tout petit changement, on a changé de nom pour bien distinguer l'école qui s'appelle Just Swingin du mouvement associatif qui est là pour promouvoir le swing sur tout le territoire et qui s'appelle Swing Social Club.
0: D'accord, et comment est née l'idée de créer une association de danse? Attention, ce n'est pas de la danse comme on pourrait se l'imaginer, c'est du swing.
1: Oui, c'est du swing, c'est pétillant, c'est joyeux, convivial, très très convivial, qui se danse d'ailleurs sur du jazz. Eh ben écoutez, c'est venu du fait que nous on le pratiquait et on adorait ça, on était des passionnés. On est venu s'installer sur le territoire.
0: C'est avec ta compagne.
1: Ah oui, pardon, ouais, avec ma compagne Andrea. On est venu s'installer sur le territoire et on a voulu apporter dans nos bagages le swing que l'on pratiquait.
0: Et il y avait de la demande?
1: Alors pas forcément au début, d'ailleurs c'était
0: dur pour se faire connaître.
1: Ouais, c'est ça, il a fallu un petit peu batailler. Voilà, exactement. Mais grâce à Radio Lodev par exemple, on a pu se faire connaître et développer ce beau projet.
0: Elle est basée où, cette association, du coup?
1: Alors elle est basée à Soumont, à côté de Lodève.
0: À côté de Lodève.
1: Ouais. Et puis maintenant elle rayonne presque au niveau régional, parce que on va aussi sur l'Aude, on va sur tout l'Hérault et un petit peu en dehors.
0: On va en parler. Vous êtes combien d'adhérents, du coup?
1: Alors on a été jusqu'à 300 adhérents à peu près par an. C'est pas mal. Jusqu'à 300 adhérents, ça varie, ça fluctue en fonction des années, mais oui, 300 adhérents, c'est à peu près le chiffre qu'on peut donner.
0: Le but de l'association, c'est quoi?
1: Alors, notre but, c'est de promouvoir ce mouvement, et un peu comme le donne maintenant le nom de cette association, hein, qu'on a rebaptisé Swing Social Club, le but, en fait, c'est grâce au swing, c'est presque développer la convivialité autour d'un mouvement de danse des années 20, des années 30, comme on peut le concevoir un peu dans sa tête. Les années folles, bah, c'est se voir, partager des bons moments, danser, et toujours sur quelque chose de positif et bienveillant.
0: Parce que le swing, à vous entendre ou à vous voir, vous l'avez modernisé un petit peu.
1: Alors ouais, forcément ça a évolué depuis 100 ans en fait, hein, puisque c'était déjà il y a 100 ans que cette danse est née. Elle évolue, elle est vraiment vivante, c'est-à-dire qu'elle continue en ce moment encore d'évoluer grâce à des danseurs qui marient les danses les unes aux autres. Et donc en effet, c'est très vivant.
0: Et c'est ouvert à tout le monde, à partir de quel âge on peut venir danser?
1: Alors là, notre but, encore une fois, c'est d'être le plus hétéroclite possible. On invite toutes sortes de personnes à venir nous rejoindre, de 7 à 97 ans. On veut vraiment que ça soit intergénérationnel.
0: Parce que tout à l'heure, en gonf, tu me disais que tu avais croisé un enfant qui, oui, voilà, qui dansait.
1: Et oui.
0: Il avait quel âge à peu près?
1: Il avait à peu près 7 ans.
0: Voilà.
1: 7 ans. Alors, on était déjà habitués à avoir des fois des adolescents qui suivaient leurs parents sur les cours et qui prenaient plaisir à partager cette activité avec leurs parents. Et ça, c'était super réjouissant. Mais là, de plus en plus, on voit que les enfants aussi sont plutôt demandeurs parce que c'est une danse vivante, c'est une danse dynamique. Et donc, ça leur parle. On l'a dans le corps.
0: Et puis ça libère l'énergie, quoi.
1: Et ça libère l'énergie.
0: On se vide dans le swing.
1: Et puis ça se danse à deux, et puis ça se danse seul. Donc on peut vraiment,
0: ouais,
1: on est très libre de pouvoir accéder à l'amusement sur le swing.
0: À deux, à seul, et même à plusieurs.
1: Et en collectif. Exactement. Et là, on vous invite, par exemple, à regarder la chaîne YouTube qui montre un petit peu ce que l'on fait et à quoi ça ressemble quand on est en collectif.
0: Qu'est-ce qu'on tape, Just Swingin?
1: Ouais, on peut taper Just Swingin sur YouTube ou sur Google, et vous trouverez soit sur notre site internet, soit sur notre chaîne, et vous verrez un petit peu tous les événements que l'on a fait. Puis des fois, on est dans la rue, et ou alors sur différents événements sur lesquels on est invité, et on danse en collectif. Et vous allez voir, c'est une sacrée énergie, et même de participer et de danser avec nous, c'est comme être dans la musique, c'est comme être dans un orchestre, on sent tout de suite l'énergie.
0: Et puis l'association est connue pour le gros événement que vous faites tous les 3 ans, me semble-t-il,
1: ouais,
0: c'est le Salagou Swing Festival aussi.
1: Exactement, le Salagou Swing Festival, qui était un peu une grosse vitrine ici pour nous, et une grande fierté de l'organiser, puisque c'est un événement swing international. On a des gens qui viennent d'un petit petit peu partout de l'Europe. On a
0: c'est international.
1: C'est international au sens propre littéral du terme, c'est-à-dire que on a des gens qui participent depuis l'Espagne, depuis l'Italie, depuis l'Allemagne, la Grande-Bretagne, etc.
0: Là, vous drainez beaucoup de personnes.
1: Là, on draine beaucoup parce qu'on a les meilleurs professeurs internationaux, on a des grands groupes internationaux aussi de musique qui viennent nous voir, et puis on a un site absolument merveilleux.
0: Ouais, la carte postale est magnifique. Au bord du lac du Salagou.
1: Exactement, au bord du Salagou.
0: Carrément.
1: Ah bah là, on installe 600 mètres carrés de plancher
0: pour danser
1: sur la RUF, pour danser au Mas de Riri. D'ailleurs, qu'on salue et qu'on remercie encore une fois pour toutes les éditions qu'on a organisées là-bas. Et c'est une opportunité considérable.
0: Là, c'était sur plusieurs jours.
1: Là, le Salagou Swing Festival, c'est sur 3 jours. Ça permet aux gens de vraiment s'attribuer les lieux.
0: Il y a des cours, des ateliers, de la musique?
1: Il y a des stages, proposés par ces grands danseurs internationaux. Et puis le soir, il y a des fêtes. Il y a des fêtes comme on pourrait s'imaginer d'époque.
0: Avec orchestre, bien sûr.
1: Avec orchestre. Et où on vient se lâcher.
0: Il ne faut pas être un pro de la danse pour adhérer à l'association?
1: Pas du tout, pas du tout. Et puis là, encore une fois, hein, vous pouvez être de tout âge. Et puis, vous pouvez aussi ne pas savoir danser du tout. Vous pouvez même ne pas vouloir danser parce que c'est vraiment un spectacle en soi. C'est vraiment une énergie super sympa, ne serait-ce qu'à voir. Vous pouvez y apporter l'énergie que vous avez envie d'y mettre. C'est-à-dire que si vous sentez que vous n'êtes pas à fond, ben, vous pouvez y aller à votre rythme. Il n'y a pas de problème. Et puis, si au contraire, vous sentez que vous avez de l'énergie à revendre, eh ben, c'est aussi un endroit où vous pouvez la dispenser.
0: Comment se passe un cours de danse lambda?
1: Alors vous avez le choix.
0: Un échauffement déjà?
1: Ouais, un échauffement, un petit échauffement, mais ça
0: quoi,
1: va assez vite.
0: 2-3 tours de salle?
1: Ouais, de stade. Non, ne serait-ce que déjà des petits mouvements, en fait, ne serait-ce que danser par la bonne musique, parce que les rythmes ne sont pas toujours effrénés, on peut avoir des rythmes vraiment très tranquilles, et c'est plutôt par ça qu'on commence. Bah, ça permet de se mettre un petit peu en chauffe, voilà, les chevilles, les genoux, les hanches, et puis très vite on peut
0: la souplesse, les étirements.
1: Voilà, sans problème.
0: Ça dure combien un cours de swing?
1: Un cours, ça dure à peu près une heure. À une heure quand vous avez votre cours hebdomadaire, et si vous venez sur un stage, par exemple, comme on va en proposer dans l'année, là ça peut durer un peu plus parce que c'est ponctuel, donc du coup ça peut durer de 1h30 à 2h30.
0: On vient comment? On vient en basket, bien sûr, il faut être à l'aise.
1: Voilà, c'est le mot d'ordre, on dirait. C'est-à-dire que le seul but, c'est d'être à l'aise, d'avoir des petites chaussures qui vous permettent d'être bien comme il faut. Pas besoin d'avoir des talons, pas besoin d'être en costume. Les costumes, on peut venir en costume si c'est en soirée, si on a envie de se faire plaisir et si on a envie de s'apprêter. Mais sinon, dans les cours hebdomadaires, comme vous êtes.
0: Et en plus, vous êtes partout, vous délocalisez, vous êtes sur Narbonne, me semble-t-il.
1: Oui, absolument. C'est-à-dire que le mouvement associatif s'est grandi, on est devenu même une école. Et cette école, elle s'est déployée puisque maintenant, en dehors d'être à l'ODEV comme à nos origines, on est aujourd'hui à Nébian, près de Clermont,
0: ouais.
1: On est aussi à Gignac.
0: Vous êtes quand à Nébian?
1: Alors, sur Nébian, on est le lundi soir. Alors, je vais vous donner même un petit peu le planning, mais puisqu'on est sur tout le territoire, le lundi, on est à la fois sur Nébian, sur Narbonne et sur Agde. Donc ça, c'est un nouveau de créneau, et on a l'opportunité d'évoluer d'ailleurs au Château Laurence à Agde.
0: C'est à partir de quelle heure?
1: Alors, à chaque fois, c'est plutôt aux alentours de 19h, les débuts, hein, sur chacun des créneaux, et ça peut aller jusqu'à 21h. Donc vous trouverez forcément le créneau qui vous convient, le cours qui vous convient, dans ces différentes villes. Et puis ensuite, le mardi, on est à Béziers. Le mercredi, ce serait Gignac et Érépian aussi.
0: Nouveau. C'est une nouveauté. Alors comment ça s'est passé là pour venir à Érépian?
1: Alors Érépian, en fait, on a une de nos professeurs qui est partie se baser sur Érépian et qui a pu ouvrir un nouveau créneau en solo là-bas. Donc on vous invite à le découvrir. C'est une nouveauté. C'est avec une professeure très dynamique, très souriante, très agréable qui s'appelle Cécilia et que je salue aussi au passage.
0: Voilà, donc à Gignac, Érépian le mercredi, et Béziers.
1: Et Béziers, à nouveau encore le mercredi soir.
0: Là par contre, à Béziers, ça commence en début d'après-midi.
1: Alors là, en effet, on a ouvert des créneaux un petit peu différents parce que on voulait proposer une autre liberté, c'est celle de pouvoir danser dans l'après-midi. Un créneau qu'on appelle Swing Kids, qui est justement orienté pour les enfants.
0: Et le mercredi, c'est le jour des petits.
1: Exactement. Donc du coup, de 6 à 12 ans, venez découvrir le swing dans des classes spéciales enfants. Et puis, à 15h30, l'heure d'après, puisque c'est à 14h30 pour les enfants, 15h30, c'est plutôt pour les seniors. Souvent, on entend, ouais, c'est pas trop pour moi, j'ai un peu mal là, ou je suis trop vieux pour ça. On n'est jamais trop vieux, voilà. Puisque les adhérents que l'on a peuvent avoir des fois jusqu'à 90 ans.
0: Voilà, donc 15h30 pour les seniors, juste avant de le goûter.
1: Juste avant le goûter. Voilà. Ça nous permet tous ensemble d'aller passer un autre bon moment.
0: Ensuite, à 20h, après, c'est pour tout le monde.
1: Exactement. Là, c'est plutôt pour, encore une fois, avoir le côté un peu intergénérationnel et d'accueillir tout le monde. Donc, c'est à Béziers, le soir. Et puis, on a ce nouveau créneau aussi à Montpellier, le jeudi. Voilà. Et donc, on est vraiment présent sur tout le territoire. Où que vous soyez, je pense qu'il y a moyen d'avoir un cours pas très loin de chez vous.
0: Et il y a également des ateliers le premier samedi du mois, c'est ça?
1: Exactement. Ça aussi, c'est une nouveauté. Ouais, exactement. Alors là, on est très content d'ouvrir un créneau de balboa, puisque c'est...
0: C'est quoi? C'est pas de la boxe, ça?
1: Non. Comme Rocky. Mais non. C'est une des autres danses swing, puisque le swing, c'est un terme généraliste qui englobe plusieurs façons de danser la musique des années 20, des années 30. Et en effet, le balboa, ça c'est plutôt pour des rythmes rapides. Ça permet, c'est une danse qui a été créée justement pour pouvoir danser sur des rythmes rapides sans que ça soit trop fatigant, on va dire, hein, si je me permets de faire cette présentation simpliste. Et donc c'est une très jolie danse. Et ça, c'est un atelier par mois, en effet, à Béziers et à Pézenas.
0: Voilà, il y a également une nouveauté, des claquettes.
1: Alors là, on est très content aussi d'avoir ça, puisque les claquettes, ça fait rêver, hein, c'est Fred Astaire, ouais, etc. Oui. Et ben ça, on le décide de l'ouvrir aussi. Par contre, ce sera de façon ponctuelle, ce sera à 3 reprises dans l'année. Regardez bien sur notre site internet pour voir les 3 dates à laquelle ça se passera.
0: Ben, le site, tu peux le dire.
1: Alors le site, c'est justswingin.com. Vous pouvez taper simplement sur un moteur de recherche,
0: oui, on tombera dessus.
1: Swingin, et vous tombez forcément sur notre site. Et là, sur le site internet, vous avez un détail de toutes les informations, surtout ce dont on vient de parler.
0: Alors là, tu vas nous éclairer un petit peu, parce qu'il y a plusieurs styles de danse. Il y a par exemple le lindy hop.
1: Oui, le lindy hop. Historiquement, c'est ce qu'on donne comme cours à Just Swingin, puisque quand on entend le mot swing, souvent, on pense plutôt à au lindy hop. Le lindy hop, c'est un peu l'ancêtre du rock, on va dire. Mmh. Le charleston, c'est un peu plus pétillant. C'est ce qu'on peut s'imaginer quand on voit des films d'époque dans des années folles. Josephine Baker, les bras qui volent, les jambes qui volent, etc. Ça, c'est plutôt l'esprit de charleston. Donc ça, c'est ce qu'on fait de base dans l'école.
0: D'accord. Et ensuite, vous avez des dates à venir. Vous travaillez tout au long de l'année à faire des cours, des ateliers. Mais ensuite, il y a des soirées.
1: Exactement. Notre but, encore une fois, c'était de promouvoir la culture swing. Donc, bien sûr, il fallait apprendre aux gens à danser. Mais notre but, c'est surtout de faire des très beaux événements. On venait de parler du Salagou Swing Festival. Mais encore une fois, il y a beaucoup d'autres événements qu'on organise et dans des très jolis lieux.
0: Ouais, donc on peut les énumérer.
1: Alors par exemple, là prochainement, vous allez avoir le bal du siècle à Agde.
0: Vous l'avez déjà fait l'an dernier?
1: On l'a déjà fait l'an dernier.
0: Au Château Laurens à Agde. Comment ça s'est passé du coup?
1: Ça s'est super bien passé. C'est pour ça qu'on le réitère, parce que c'était fabuleux, mais vraiment.
0: Le public a répondu présent?
1: A répondu présent dès la première édition, mais il faut dire en fait que là, c'est un château à la Gatsby et qu'on a fait une soirée un peu à la Gatsby. En fait, c'est le Gatsby français. Donc, on était costumés, il y avait un orchestre, on était dans un château art déco qui mérite d'être connu. Donc, encore une fois, je salue toute l'organisation du Château Laurens là-bas. Et on réitère l'expérience incroyable.
0: Les 3 et 4 octobre prochains, donc, à ne pas manquer, le bal du siècle au Château Laurens. Agde, ensuite ça continue. Il y aura également le pot de rentrée les 15 octobre à Gignac et 20 octobre du côté de Béziers, c'est ça? C'est quoi le pot de rentrée?
1: Alors le pot de rentrée, c'est quelque part, c'est pour souligner l'aspect convivial. Quand vous rentrez dans notre école, quand vous rentrez dans le mouvement, ben, en fait on a envie très vite de rencontrer les uns et les autres.
0: Faire connaissance
1: et puis déjà profiter et montrer l'état d'esprit.
0: Ensuite, le samedi 17 octobre, c'est au Pouget, musette et bicyclette.
1: Oui, c'est ça.
0: Alors là, c'est quoi on fait du vélo en dansant?
1: Oui, ils ont un événement qui est propre
0: comme chaque année.
1: À eux. Ouais, comme chaque année, c'est un événement super sympa. On vous invite d'ailleurs à vous renseigner sur cet événement. Et nous, chaque année, c'est un peu le rendez-vous, on est sollicité et on vient apporter la touche swing.
0: Ensuite, on va du côté de Montpérou, c'est vrai que vous voyagez pas mal.
1: Eh oui, on voit le territoire.
0: Le vendredi 20 novembre, là.
1: Alors là, ce sera à la brasserie Baudil et il y aura un apéro swing.
0: Là, tout le monde peut venir?
1: Tout le monde peut venir et découvrir dans cette ambiance ce que l'on fait là, et l'ambiance et l'atmosphère.
0: Et pourquoi pas se trouver une vocation ?
1: Pourquoi pas ?
0: Ensuite, mois de décembre, le samedi 12 décembre, c'est du côté de Narbonne.
1: Et oui, alors là, encore une fois, ça va devenir un rendez-vous. Ça, c'est au Théâtre de Narbonne, qui est un super lieu. C'est gratuit. Vous aurez moyen de vous initier et de profiter de l'ambiance de ce que l'on fait là-bas.
0: Après, il y aura le bal des vignes.
1: Alors là, on part un petit peu comme dans l'atmosphère du bal du siècle au château bas à Domelas.
0: Ça sera le 6 et 7 février à Gignac. Donc.
1: Et là, vous aurez l'opportunité d'évoluer, si vous le souhaitez, avec des grands professeurs internationaux et de profiter d'une très belle soirée dans un très beau cadre.
0: Ensuite, on retourne du côté de Narbonne, ce sera le 6 mars.
1: Exactement, toujours au théâtre. Pareil, ce sera à peu près le même genre de soirée qu'au mois de décembre. Et puis, au mois de mars, toujours, à Marseillan, très grosse soirée au Noyprat. Alors là, c'est pareil, je ne sais pas si vous connaissez.
0: La maison de Noyprat.
1: Mais la maison du Noyprat est un magnifique lieu qu'il faut absolument découvrir. Et encore une fois, on aura la chance d'évoluer dans ce cadre pour accueillir des grands professeurs internationaux et un orchestre.
0: Voilà, ce sera le bal du Grincher, là.
1: Exactement, voilà le nom.
0: Ensuite, à Gignac, au Solambule, la salle de concert, le Solambule.
1: Super réussite l'année dernière. On a fait ça avec en co-organisation avec le Solambule. C'était une très belle soirée, très réussie, et forcément, on avait envie de réitérer cette année.
0: Ça sera le samedi 27 mars, donc du côté du Solambule à Gignac, avec le bal swing, et pour clôturer la saison, 19 et 20 juin à l'Odève.
1: Voilà, on essaiera d'organiser dans un très beau cadre aussi.
0: Là, le lieu n'est pas défini encore.
1: Pas encore tout à fait, on est en train d'y travailler.
0: On a le temps encore.
1: Mais voilà, on pourra en reparler.
0: Pour vous rejoindre, on fait comment ? Donc le site internet, on vient vous voir en soirée ?
1: Comment ça se passe ? Oui, c'est très libre. Vous pouvez venir aller regarder les différents créneaux qu'il y a sur notre site internet. Pas besoin de se préinscrire, venez comme vous êtes, sans forcément l'avoir dit au préalable. Vous venez découvrir, surtout qu'il y a une semaine gratuite d'essai du 14 au 18 septembre. Et ça vous permet d'essayer sans que vous ayez précommandé en fait votre entrée.
0: On va rappeler le site, c'est le www.just-swinging.com. On tape ça sur un moteur de recherche, on tombera forcément sur vous. Les projets à venir, c'est quoi ? Qu'il y ait beaucoup d'adhérents, beaucoup de danseurs ?
1: Eh oui, bien sûr, parce que notre but...
0: Plus de dates ?
1: Toujours plus de dates, toujours plus de danseurs, toujours plus d'amusement. Et donc, bien sûr, notre but, c'est de garder à peu près le nombre d'adhérents que l'on a en ce moment, qui nous permet de pouvoir continuer à organiser de très jolis événements avec de très beaux partenaires.
0: Thomas, donc merci, je te laisse le mot de la fin. Qu'est-ce qu'on peut souhaiter ?
1: Alors, du succès, de l'amusement, et puis forcément des remerciements aussi. Hein. Just Swingin, c'est une aventure collective, collaborative, et forcément je tiens à remercier tous les partenaires qui nous aident de près ou de loin à cette magnifique aventure, et à tous nos adhérents.
0: Merci bien donc Thomas Davaudet, qui est le secrétaire de l'association Just Swinging, qui est maintenant Swinging Social Club, de nous avoir présenté cette association et de nous avoir donné envie de venir vous rejoindre. Merci.
1: Merci Radio Lodève. Merci Cédric.

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1: Il est 14h.

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1: Il est 15h.
2: Il est 15h.

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1: Il est 16h. Les expositions à visiter sur le territoire. Patrick Dagnon, de son nom d'artiste SPASP, vous propose 50 ans de peinture, une rétrospective. SPASP, artiste peintre polyforme. Patrick Dagnon fait une peinture en matière, il fabrique lui-même sa pâte à base d'acrylique. Il est constamment en recherche de nouvelles textures, de nouveaux adjuvants, de nouvelles techniques. Son travail s'étend sur les domaines de la photo, de l'art numérique, de l'image en mouvement. Il compose ses textes et ses musiques. Le rythme des saisons et des paysages et la figure de l'humain sont l'essence de son inspiration. Une exposition présentée à La Fontaine, 21 boulevard de la Liberté, à Lodev, jusqu'au 30 septembre. La Méridaniane présente l'exposition « Le temps du rêve » de Julien Rouard à la Chapelle des Pénitents. À travers cette exposition, Julien Rouard vous propose une immersion dans la biodiversité de l'Hérault au reste du monde, Australie, Guyane, Maroc, en passant par la faune de France. Entre scène animalière et macrophotographie, il cherche à révéler ce que l'œil ne perçoit pas toujours, une texture, un regard, une symétrie parfaite. Les portraits de face, notamment ceux des mantes, créent un face-à-face direct, presque intime. Une place particulière est donnée aux mal-aimés, serpents, araignées, non pour provoquer, mais pour inviter à regarder autrement. Au-delà des images, Julien Rouard vous propose également un voyage pédagogique. Des informations et clés de compréhension accompagnent les photographies afin d'en apprendre davantage sur ces êtres vivants qui nous entourent et sur leur rôle essentiel dans l'équilibre du vivant. L'intention du photographe est simple, susciter l'émerveillement, éveiller la curiosité et encourager un regard plus attentif sur le monde sauvage, ici même, autour de nous. Avec cette exposition, Le temps du rêve de Julien Rouard à Agnane, le vivant s'expose en grand. Derrière son objectif l'Agnané, Julien Rouard sublime le vivant. Durant toute la période estivale, Julien Rouard investit les ruelles d'Agnane avec une exposition à ciel ouvert et dans la chapelle des pénitents consacrée à la petite faune héraultaise et d'ailleurs. Insectes, reptiles, amphibiens deviennent sous son regard de véritables œuvres d'art. C'est une vraie rencontre qui s'impose entre l'animal et le spectateur. L'art sublime et vient bousculer le regard et faire évoluer les pensées. Le temps du rêve, une exposition présentée jusqu'au 13 septembre à la Chapelle des Pénitents à Agnane. L'exposition est ouverte les mercredis, jeudis, vendredis et samedis de 16h30 à 19h30, les dimanches de 10h30 à 12h30 et de 16h30 à 19h30. Le temps du rêve, l'exposition de Julien Rouard est présentée à la Chapelle des Pénitents à Agnane jusqu'au 13 septembre. L'ancienne abbaye d'Agnane accueille Raymond Depardon, Le bonheur est dans l'image. Une exposition présentée du 3 juillet au 1er novembre. Au fil d'une sélection de plus de 90 photographies emblématiques, venez découvrir et apprécier le regard singulier porté par Raymond Depardon sur les grands événements du XXe siècle. Les étendues sauvages, les communes du territoire, les hommes et les femmes qui ont croisé sa route. Découvrez l'exposition du mercredi au dimanche de 10h30 à 12h30 et de 14h à 18h30. Visite guidée le dimanche et le mercredi à 11h. Visite guidée et découverte flash de l'abbaye le vendredi à 10h. Pour prolonger l'expérience de cette exposition, des projections de films de Raymond Depardon seront proposées. Le Journal de France, un film de 2012. La projection aura lieu le vendredi 10 juillet à 21h30. Les habitants 2016, c'est pour le vendredi 7 août à 21h30. Ouverture exceptionnelle de l'exposition jusqu'à 21h lors des projections de films. Et puis des ateliers pour tous les âges, le jeudi 9 et 23 juillet et le jeudi 6 et 20 août à 10h. Le programme détaillé de cette exposition sur www.abbayedespossibles.cc-vallée-héros.fr.
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1: Et toutes les informations, c'est avec vous, Olivier Charman. Bonjour.
2: Bonjour Juan, bonjour à toutes et à tous. 171 millions d'élèves dans le monde ont donc vu leur scolarité perturbée par les aléas climatiques en 2025. C'est ce que révèle un rapport de l'UNICEF publié aujourd'hui. Sur le continent africain, Madagascar est particulièrement concerné. Une série de phénomènes climatiques extrêmes a affecté la scolarité de près de 300 000 élèves sur son territoire. Selon l'annonce des Nations Unies, sécheresses et cyclones tropicaux sont à l'origine de dégâts matériels au niveau des écoles et d'une baisse de la fréquentation scolaire. C'est aussi le cas des inondations qui paralysent chaque année les quartiers les plus défavorisés de la capitale. Et puis concernant le réchauffement climatique, le mois d'août a été le plus chaud jamais mesuré dans le monde. La chaleur a atteint des niveaux jamais vus en août sur la planète, c'est ce qu'a constaté le service météorologique européen Copernicus. La situation au Moyen-Orient, les Houthis, mouvement soutenu par l'Iran, contrôlant une partie du Yémen, se sont emparés de la ville yéménite de Mokka, sur la mer Rouge. C'est une ville très stratégique et toujours selon les Houthis, l'Arabie Saoudite a mené une quarantaine de frappes aériennes au Yémen ces dernières heures. On ne connaît pas encore le bilan de ces frappes. La nuit, en revanche, a été calme en Iran ou sur le détroit d'Ormuz, contrairement à ces derniers jours. Mais l'escalade militaire entre l'Iran et les États-Unis fait craindre une nouvelle guerre intense, comme cela a été le cas le 28 février dernier ou encore lors de la guerre de 12 jours en juin 2025. À Téhéran, on retrouve notre correspondant Siavosh Ghazi.
3: Depuis plusieurs semaines, la crainte d'une nouvelle confrontation directe est dans tous les esprits. Certains experts affirment même qu'une guerre intense et de courte durée pourrait avoir lieu entre l'Iran et les États-Unis d'ici fin octobre, avant les élections américaines. Beaucoup craignent aussi une telle éventualité, comme l'affirme Emran, un Iranien d'une soixantaine d'années.
4: Je pense que comme les deux pays s'affrontent comme ça épisodiquement, cela pourrait aboutir à une guerre dure, comme cela s'est déjà passé. Le résultat est que cela accentue le mécontentement intérieur. Lorsque le mécontentement augmente, les gens peuvent descendre dans la rue et il peut y avoir un mouvement de contestation.
3: En effet, chaque épisode d'affrontement a pour effet une chute supplémentaire de la monnaie iranienne, avec pour conséquence des prix qui augmentent presque tous les jours, une inflation qui pourrait provoquer un nouveau mouvement de contestation. Siavosh Ghazi, Téhéran RFI.
2: À Gaza, une famille entière tuée dans une frappe israélienne. Un couple et leurs deux filles, âgées de 8 et 12 ans, ont été tuées dans leur maison à Beth Laya. Selon des médecins palestiniens, l'armée israélienne n'a pas encore réagi. Depuis le cessez-le-feu entré en vigueur en octobre 2025, les frappes se poursuivent selon les autorités sanitaires de Gaza. Plus de 1300 Palestiniens ont été tués depuis cette date. L'élection de dimanche dernier en Allemagne, en Saxe-Anhalt, dans l'est du pays, a été marquée par un score historique de l'extrême droite. Le parti AfD a engrangé 44% et est aux portes du pouvoir dans cette région. Le mouvement sort renforcé de ce scrutin et arbore sa confiance pour deux autres élections régionales, le 20 septembre à Berlin et dans le Mecklembourg. Il espère que la dynamique de dimanche dernier lui profitera. C'est aussi ce que l'on pouvait percevoir hier soir lors du meeting de clôture de l'AfD. À Berlin, Pascal Thibault.
5: Je n'aurais jamais cru, lorsque nous avons fondé l'AfD en 2013, que nous serions un jour la force dominante en Allemagne. Même à Berlin, nous faisons jeu égal avec la CDU et le parti de gauche.
6: Wahnsinn. Kerstin Brinker, la tête de liste de l'AfD à Berlin, est gonflée à bloc après le succès historique de son parti dimanche dernier en Saxe-Anhalt. Ce quartier de tours et de bars de l'ex-RDA dans l'est de Berlin, où elle se produit, est un fief de l'AfD. Les jeunes sont assez nombreux, notamment ces primo-électeurs de 16 à 18 ans qui pour la première fois pourront voter à Berlin le 20 septembre, comme cette jeune fille, Lily, dont toute la famille vote AfD.
7: Je soutiens l'Allemagne. Je suis contre les étrangers qui nous attaquent à coups de couteau sans être poursuivis. J'ai peur pour mon pays.
6: Migration, criminalité, sécurité, c'est le triptyque qui revient très souvent lorsqu'on interroge les sympathisants AfD. Le parti devrait doubler son score à Berlin le 20 septembre et arrive en pole position. Il espère que le succès remporté en Saxe-Anhalt dimanche lui permettra d'atteindre un score encore meilleur le 20 septembre. Pascal Thibault, Berlin RFI.

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2: Bonjour, bienvenue et merci d'écouter Radio Lodève. Il est pile à 17h tout de suite, le flash local présenté par Damien Saintès. Bonjour Damien.
3: Bonjour Cédric, bonjour à toutes et bonjour à tous. Le jeudi 24 septembre prochain se tiendra une nouvelle soirée dégustation et réseau organisée par le pôle de développement économique de la communauté de communes du Clermontais. Et pour cette nouvelle édition de rentrée, c'est donc à la Pinterolthèse en Ébian que se tiendra cette édition dégustation et réseau. Pour rappel, c'est donc un concept pour créer du lien entre les entreprises du territoire. Ces dernières ont l'opportunité de développer leur réseau et leurs connaissances sur l'univers viticole autour d'une dégustation de 3 verres de vin. Pour l'occasion et parce que le lieu s'y prête, ce ne sera donc pas du vin qui sera mis en bouche, mais de la bière. Pour cette soirée dégustation et réseau, le thème abordé sera donc recruter autrement, cœur d'héros, les bons partenaires pour passer à l'action. Avec l'intervention notamment de France Travail, de la mission locale jeune, cœur d'héros de Cap Emploi ou encore de la Croix-Rouge Insertion. Un accueil qui se fera à partir de 19h pour une conférence suivie d'échanges. Alors pour plus d'informations, pour les inscriptions, en raison des places limitées, tout se passe entièrement avec le service de développement économique de la communauté de communes du Clermontais. Cette inscription qui reste gratuite mais obligatoire. À Celle, la commune ouvre son propre espace de coworking, la maison des entreprises, et donc le premier espace commun mis en place dans le village. Il accueille déjà un photographe à l'année, donc depuis ce 1er septembre et ce début de mois, un espace de coworking a ouvert ses portes, géré directement par la commune. Le lieu est pensé pour accueillir télétravailleurs, indépendants, entrepreneurs et professionnels de passage en zone rurale. L'objectif de ce projet est donc double. Il s'agit d'abord de proposer une solution concrète aux personnes qui souhaitent travailler à distance, donc sans nécessairement devoir se rendre dans une grande agglomération. Également, le coworking constitue un nouvel outil au service du développement économique et de revitalisation de Celle dans son projet plus global de faire revivre et renaître le village. Au-delà de la mise à disposition d'un bureau et d'une connexion Internet, la commune souhaite créer un lieu de rencontre et d'échange. L'espace est donc ouvert du lundi au vendredi de 9h à 18h. La réservation reste obligatoire et peut être effectuée directement en ligne. Un espace de coworking géré directement par la mairie. Écomobilité, la communauté de communes du Clermontais vous prête des vélos assistance électrique ces prochaines semaines du 14 septembre jusqu'au 16 octobre prochain. La communauté de communes du Clermontais vous prête gratuitement un vélo assistance électrique. Ce dispositif s'inscrit dans la politique de mobilité portée par la communauté de communes qui développe et accompagne différentes solutions pour favoriser des déplacements plus durables, accessibles et adaptés aux besoins des habitants du territoire. Qui peut en bénéficier? Les personnes majeures qui résident sur le territoire du Clermontais, qui disposent d'un local fermé pour pouvoir entreposer leur vélo de façon sécurisée, un prix qui durera 7 jours au maximum. Alors comment réserver? Vous pouvez réserver votre vélo électrique par téléphone au 09 71 00 29 31 ou bien par mail à l'adresse vae@cc-clermontais.fr. Un chèque de caution de 500€ sera demandé lors du retrait du vélo électrique et restitué à son retour. Les retraits, les retours qui se font du lundi au vendredi sur rendez-vous uniquement au siège de la communauté de communes à Clermont-Lérault. Le département recrute 29 jeunes volontaires en service civique, sensibilisés aux enjeux environnementaux, accompagner des publics fragilisés, faciliter l'accès à la culture et au numérique, contribuer à l'accueil des éroltés. Le département lance sa campagne de recrutement de volontaires en service civique pour cette nouvelle année 2026-2027. 29 postes qui sont donc à pourvoir. Durant 8 mois, les volontaires vont prendre part aux actions menées par le service du département au contact des équipes et des éroltés. Pour candidater, les missions proposées sont à découvrir sur le site internet du département, le www.hero.fr. Il y a des offres de services civiques autour de l'environnement ou encore du sport, de la nature, ainsi que des démarches numériques pour faire simple sur l'ensemble des services proposés par le département.
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2: Bonjour, bienvenue et merci d'écouter Radio Lodève. Très heureux de vous retrouver, les amis, en ce jeudi après-midi. Cédric pour vous accompagner jusqu'à 19h. Merci Damien. Prochain rendez-vous avec l'info, et bien ce sera tout à l'heure à partir de 17h30. Vous retrouverez le flash de Radio France Internationale et vous retrouverez tout vos rendez-vous tout au long de cet après-midi. N'oubliez pas, dans quelques minutes, à 17h15, les petites annonces gratuites. À 17h45, nous partirons du côté des cinémas de la région voir les films en affiche de ce jeudi 10 septembre 2026. À 18h15, on aura jeté un petit coup d'œil aussi du côté du programme télé et comme d'habitude, je vous donnerai des infos loisirs, des idées de sortie de la musique avec Gims, Soleil et Marina Kaye avec Homeless sur Radio Lodève. Bon après-midi à tous.

Merci les groupes de RadioLodev, c'était Gims avec Soleil. Vous avez le trail des Caminoles qui est de retour et ça marche gourmande aussi. Rendez-vous ce dimanche à 13 septembre. Les sportifs ont rendez-vous à la Tuilerie à Bédarieux pour le top départ de la 14e édition du trail des Caminoles. Le départ se fera à 10h pour le trail, 14 km avec un dénivelé positif de 450 mètres. Vous êtes plutôt épicurien, eh bien vous préférez régaler vos papilles, pas de souci. Il y aura le départ pour la marche très gourmande qui fait 9 km avec 200 mètres de dénivelé positif. Un vrai repas vous attend au fil du parcours. Entrée, plat, fromage et dessert. Attention, il ne reste que quelques places. Pour tout renseignement et pour vous inscrire, contactez le www.bcn34.com ou alors allez sur www.bedarieux.fr. Vous avez la 6e Histo Tour à Aden ce week-end, samedi 12 et dimanche 13 septembre avec Parc Expo à Aden. Journée donc du samedi et dimanche. Rassemblement de véhicules anciens et bourse d'échange, vide garage, c'est gratuit. Exposition, animation, balade, défilé de voitures et bien d'autres surprises. Et le soir, il y aura un repas festif à Aden. Et le lendemain, le dimanche, il y aura une balade et pique-nique. Donc, départ dans les hauts cantons de l'Hérault. Renseignements et inscriptions au 04 67 23 44 45. Juste avant de faire les petites annonces gratuites, on s'écoute Amy Winehouse sur Radio-Lodève.

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1: Bienvenue et merci d'écouter Radio Lodève. Il est l'heure de faire les petites annonces gratuites et l'on commence tout d'abord avec une personne qui a perdu une chatte de 6 ans qui se nomme Kenya, de couleur prédominante grise, blanche et beige sur le ventre, avec les yeux verts craintifs, les pucées et stérilisées. Elle s'est échappée depuis mi-août de son sac de transport dans un camping-car en panne sur l'autoroute A75 dans le sens sud-nord, juste à la hauteur du panneau sortie Lodève. Alors si vous l'apercevez, prenez contact avec l'association Tifilou de Lodève, les chats du Clermontais ou les vétérinaires de Lodève. Téléphone 06 07 53 39 41. À vendre un frigo congélateur style américain avec un distributeur d'eau de marque Valberg, garanti jusqu'à octobre 2027, encore dans son emballage, facture à l'appui, visible à l'Odev, le prix 500 euros, c'est au 06 52 47 55. 02, à vendre un piano électrique de marque Roland RP 101 avec deux jacks et deux pédales incorporées, 400 euros, téléphone 07 71 74 13 53. Une personne sérieuse de 78 ans recherche un appartement F2 au premier étage ou rez-de-chaussée sur les secteurs de Lodève, Bédarieux, Poulain, Pézenas, Gignac, Clermont-Lérault, Primaxi 600 euros, téléphone 06 19 48 49 26, à vendre 6 chaises en chêne de salle à manger pour 150 euros et à vendre un ventilateur à pied 15 euros, c'est au 06 26 16 01 33. On recherche et achète des poupées Chouki en bon état de la marque GG des années 60-70, téléphone 06 14 54 80 04. À vendre une moto Kawasaki Versys 1000 cm3 contre le Technique OK, 19 000 km avec pneus neufs et poignée chauffante, le prix 7 500 euros. C'est au 06 80 32 19 28. À vendre un vélo pliable pour femme, 60 euros. C'est au 06 62 66 90 44. Et enfin, pour terminer, à vendre une bâche de piscine d'hiver 8,60 m par 4,55 m, 250 euros. Une horloge ancienne en bois, 200 euros. Un évier de cuisine en résine, 50 euros. Et un radiateur à bain d'huile, 30 euros. Téléphone 06 26 16 01 33. Voilà, c'est terminé pour les petites annonces.
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1: De retour sur Radio Lodève, c'était les petites annonces gratuites. Alors si vous n'avez pas eu le temps de noter un numéro de téléphone ou si vous aussi vous souhaitez faire passer une ou plusieurs petites annonces sur l'antenne de Radio Lodève, c'est très simple, il vous suffit alors soit de nous contacter au standard de la radio au 04 67 44 27 34 ou alors vous nous envoyez un petit mail à radiolodève@orange.fr et je le rappelle, c'est gratuit. Nous continuons avec Madonna, The Power of Goodbye sur Radio Lodève.

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0: Dev, il est pile 17h30. Tout de suite, on retrouve le flash de Radio France Internationale.
1: Et toutes les informations, c'est avec vous, Olivier Charman. Bonjour.
2: Bonjour, Juan. Bonjour à toutes et à tous. 171 millions d'élèves dans le monde ont donc vu leur scolarité perturbée par les aléas climatiques en 2025. C'est ce que révèle un rapport de l'UNICEF publié aujourd'hui. Sur le continent africain, Madagascar est particulièrement concerné. Une série de phénomènes climatiques extrêmes a affecté la scolarité de près de 300 000 élèves sur son territoire. Selon l'ANORCH des Nations Unies, sécheresses et cyclones tropicaux sont à l'origine de dégâts matériels au niveau des écoles et d'une baisse de la fréquentation scolaire. C'est aussi le cas des inondations qui paralysent chaque année les quartiers les plus défavorisés de la capitale. Et puis concernant le réchauffement climatique, le mois d'août a été le plus chaud jamais mesuré dans le monde. La chaleur a atteint des niveaux jamais vus en août sur la planète. C'est ce qu'a constaté le service météorologique européen Copernicus. La situation au Moyen-Orient, les Houthis, mouvement soutenu par l'Iran, contrôlant une partie du Yémen, se sont emparés de la ville yéménite de Mokka. Sur la mer Rouge, c'est une ville très stratégique et toujours selon les Houthis, l'Arabie Saoudite a mené une quarantaine de frappes aériennes au Yémen ces dernières heures. On ne connaît pas encore le bilan de ces frappes. La nuit, en revanche, a été calme en Iran ou sur le détroit d'Ormuz, contrairement à ces derniers jours. Mais l'escalade militaire entre l'Iran et les États-Unis fait craindre une nouvelle guerre intense, comme cela a été le cas le 28 février dernier ou encore lors de la guerre de 12 jours en juin 2025. À Téhéran, on retrouve notre correspondant Siavosh Ghazi.
3: Depuis plusieurs semaines, la crainte d'une nouvelle confrontation directe est dans tous les esprits. Certains experts affirment même qu'une guerre intense et de courte durée pourrait avoir lieu entre l'Iran et les États-Unis d'ici fin octobre, avant les élections américaines. Beaucoup craignent aussi une telle éventualité, comme l'affirme Emran, un Iranien d'une soixantaine d'années.
4: Je pense que comme les deux pays s'affrontent comme ça épisodiquement, cela pourrait aboutir à une guerre dure, comme cela s'est déjà passé. Le résultat est que cela accentue le mécontentement intérieur. Lorsque le mécontentement augmente, les gens peuvent descendre dans la rue et il peut y avoir un mouvement de contestation.
3: En effet, chaque épisode d'affrontement a pour effet une chute supplémentaire de la monnaie iranienne, avec pour conséquence des prix qui augmentent presque tous les jours, une inflation qui pourrait provoquer un nouveau mouvement de contestation. Siavosh Ghazi, Téhéran RFI.
2: À Gaza, une famille entière tuée dans une frappe israélienne. Un couple et leurs deux filles, âgées de 8 et 12 ans, ont été tuées dans leur maison à Beth Laya. Selon des médecins palestiniens, l'armée israélienne n'a pas encore réagi. Depuis le cessez-le-feu entré en vigueur en octobre 2025, les frappes se poursuivent selon les autorités sanitaires de Gaza. Plus de 1300 Palestiniens ont été tués depuis cette date. L'élection de dimanche dernier en Allemagne, en Saxe-Anhalt, dans l'est du pays, a été marquée par un score historique de l'extrême droite. Le parti AfD a engrangé 44% et est aux portes du pouvoir dans cette région. Le mouvement sort renforcé de ce scrutin et arbore sa confiance pour deux autres élections régionales, le 20 septembre à Berlin et dans le Mecklembourg. Il espère que la dynamique de dimanche dernier lui profitera. C'est aussi ce que l'on pouvait percevoir hier soir lors du meeting de clôture de l'AfD. À Berlin, Pascal Thibault.
5: Je n'aurais jamais cru, lorsque nous avons fondé l'AfD en 2013, que nous serions un jour la force dominante en Allemagne. Même à Berlin, nous faisons jeu égal avec la CDU et le parti de gauche.
6: Wahnsinn. Kerstin Brinker, la tête de liste de l'AfD à Berlin, est gonflée à bloc après le succès historique de son parti dimanche dernier en Saxe-Anhalt. Ce quartier de tours et de bars de l'ex-RDA dans l'est de Berlin, où elle se produit, est un fief de l'AfD. Les jeunes sont assez nombreux, notamment ces primo-électeurs de 16 à 18 ans qui pour la première fois pourront voter à Berlin le 20 septembre, comme cette jeune fille, Lily, dont toute la famille vote AfD.
7: Je soutiens l'Allemagne. Je suis contre les étrangers qui nous attaquent à coups de couteau sans être poursuivis. J'ai peur pour mon pays.
6: Migration, criminalité, sécurité, c'est le triptyque qui revient très souvent lorsqu'on interroge les sympathisants AfD. Le parti devrait doubler son score à Berlin le 20 septembre et arrive en pole position. Il espère que le succès remporté en Saxe-Anhalt dimanche lui permettra d'atteindre un score encore meilleur le 20 septembre. Pascal Thibault, Berlin RFI.
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0: De retour sur Radio Dev, c'était le flash de Radio France International. Prochain rendez-vous avec l'info, et bien ce sera tout à l'heure à partir de 18h. Vous retrouverez le flash local non continu avec les All Saints et Pure Shore sur Radio Dev.

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Merci d'écouter Radio Lodève. C'était le collectif Fight Aids avec Lord Novi. Allez, nous, on part du côté des cinémas de la région voir les films à l'affiche de ce jeudi 10 septembre 2026. On part tout d'abord du côté des cinémas Luteva de Lodève qui propose le film La Frappe à 18h dans quelques minutes. Trois adieux en VO sous-titré à 20h30 ce soir. Un grand raccourci à 20h30 et de la comédie française à 18h. Direction le cinéma à l'Arénée de Clermont-Léraud qui lui vous propose L'Inconnu à 20h30 ce soir et direction Bédarieux avec le cinéma Jean-Claude Carrière de Bédarieux qui vous propose le film Fjord, film qui a remporté la Palme d'Or à Cannes 2026. C'est en VO sous-titré, c'est à 20h30 ce soir. La vie d'une femme, film dramatique à 18h30. Les héros du Louvre à 21h. Présure à 18h30. Et The Dog Star en VO sous-titré à 20h45 ce soir. Et à 18h30 tout à l'heure. Voilà ce qui nous attend du côté des cinémas de la région. Nous continuons avec Gaëtan Roussel, Help Myself et Chapelle Roanne sur Radio Lodève.

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1: Merci d'écouter Radio Lodève. Tout au long de l'année, vous avez des visites guidées et commentées du château fort de Diou, édifié entre le 12e et 17e siècle. La visite est accompagnée par le propriétaire des lieux. De plus, elle est guidée par un parcours sonore qui diffuse des éléments historiques et architecturaux du monument lors du passage dans 6 stations. Il faut prévoir environ une heure. Renseignements et réservations au 07 84 32 90 30. Vous avez des visites guidées et commentées du four à chaud de la Tour sur Orbe. Des visites individuelles en groupe ou en famille, uniques en Occitanie. Venez découvrir cette usine de production de chaux du 19e siècle, récemment restaurée, protégée au titre des monuments historiques. Pour tout renseignement là aussi et les inscriptions, le 06 30 55 83 14. Et vous avez des visites guidées et commentées du village médiéval de Boussague sur la commune de la Tour-sur-Orbe tout au long de l'année. Pour tout renseignement là et les inscriptions, il vous faut contacter le 06 21 71 65 53.

0: Bonsoir à tous, bienvenue et merci d'écouter Radio Lodève. Il est pile à 18h tout de suite, le flash local présenté par Damien Sentès. Bonsoir Damien.
1: Bonjour Cédric, bonjour à toutes et bonjour à tous. Le jeudi 24 septembre prochain se tiendra une nouvelle soirée dégustation et réseau organisée par le pôle de développement économique de la communauté de communes du Clermontais. Et pour cette nouvelle édition de rentrée, c'est donc à la Pentérolthèse à Nébian que se tiendra cette édition dégustation et réseau. Pour rappel, c'est donc un concept pour créer du lien entre les entreprises du territoire. Ces dernières ont l'opportunité de développer leur réseau et leurs connaissances sur l'univers viticole autour d'une dégustation de trois verres de vin pour l'occasion, et parce que le lieu s'y prête, ce ne sera donc pas du vin qui sera mis en bouche, mais de la bière. Pour cette soirée dégustation et réseau, le thème abordé sera donc recruter autrement, cœur d'héros, les bons partenaires pour passer à l'action, avec l'intervention notamment de France Travail, de la mission locale jeune, cœur d'héros de Cap Emploi ou encore de la Croix-Rouge Insertion. Un accueil qui se fera à partir de 19h pour une conférence suivie d'échanges. Alors pour plus d'informations, pour les inscriptions, en raison des places limitées, tout se passe entièrement avec le service de développement économique de la communauté de communes du Clermontais. Cette inscription qui reste gratuite mais obligatoire. À Celles, la commune ouvre son propre espace de coworking, la maison des entreprises, et donc le premier espace commun mis en place dans le village. Il accueille déjà un photographe à l'année, donc depuis ce 1er septembre et ce début de mois, un espace de coworking a ouvert ses portes, géré directement par la commune. Le lieu est pensé pour accueillir télétravailleurs, indépendants, entrepreneurs et professionnels de passage en zone rurale. L'objectif de ce projet est donc double. Il s'agit d'abord de proposer une solution concrète aux personnes qui souhaitent travailler à distance, donc sans nécessairement devoir se rendre dans une grande agglomération. Également, le coworking constitue un nouvel outil au service du développement économique et de revitalisation de Celles dans son projet plus global de faire revivre et renaître le village. Au-delà de la mise à disposition d'un bureau et d'une connexion Internet, la commune souhaite créer un lieu de rencontre et d'échange. L'espace est donc ouvert du lundi au vendredi de 9h à 18h. La réservation reste obligatoire et peut être effectuée directement en ligne. Un espace de coworking géré directement par la mairie. Écomobilité, la communauté de communes du Clermontais vous prête des vélos assistance électrique ces prochaines semaines. Du 14 septembre jusqu'au 16 octobre prochain, la communauté de communes du Clermontais vous prête gratuitement un vélo assistance électrique. Ce dispositif s'inscrit dans la politique de mobilité portée par la communauté de communes qui développe et accompagne différentes solutions pour favoriser des déplacements plus durables, accessibles et adaptés aux besoins des habitants du territoire. Qui peut en bénéficier? Les personnes majeures qui résident sur le territoire du Clermontais, qui disposent d'un local fermé pour pouvoir entreposer leur vélo de façon sécurisée, un prix qui durera 7 jours au maximum. Alors comment réserver? Vous pouvez réserver votre vélo électrique par téléphone au 09 71 00 29 31, ou bien par mail à l'adresse vae@cc-clermontais.fr. Un chèque de caution de 500€ sera demandé lors du retrait du vélo électrique et restitué à son retour. Les retraits et les retours qui se font du lundi au vendredi sur rendez-vous uniquement au siège de la communauté de communes à Clermont-l'Hérault. Le département recrute 29 jeunes volontaires en service civique, sensibilisés aux enjeux environnementaux, accompagner des publics fragilisés, faciliter l'accès à la culture et au numérique, contribuer à l'accueil des éroltés. Le département lance sa campagne de recrutement de volontaires en service civique pour cette nouvelle année 2026-2027. 29 postes qui sont donc à pourvoir. Durant 8 mois, les volontaires vont prendre part aux actions menées par le service du département au contact des équipes et des éroltés. Pour candidater, les missions proposées sont à découvrir sur le site internet du département, le www.hero.fr. Il y a des offres de services civiques autour de l'environnement ou encore du sport, de la nature, ainsi que des démarches numériques pour faire simple sur l'ensemble des services proposés par le département.
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0: De retour sur Radio Lodève et merci Damien. Prochain rendez-vous avec l'information, ce sera tout à l'heure à 18h30. Vous retrouverez le flash de Radio France Internationale. Allez, non, pour son musique dans cette dernière à ligne droite avec le tout nouveau titre de Vianney, D'or et d'étain, et Bruno Mars, I Just Might sur Radio Lodève. Excellent début de soirée à tous.

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1: Il est 18h.

Merci d'écouter Radio Lodève. Vous avez la 4e édition du Salon des Arts à Graissessac du vendredi 11 au dimanche 13 septembre, toute la journée de 10h à 19h. C'est en entrée libre et c'est organisé par l'association Masque 34. Sur place, il y aura peinture, sculpture, photographie, artisanat d'art dans deux salles, dans la salle Jean Moulin et au café Moulis. Et toujours dans le cadre du Salon des Arts, eh bien, il y aura une exposition exceptionnelle de voitures de rallye avec la présence de Robert Grandot, champion participant au Paris-Dakar et au rallye de Tunisie avec de nombreuses compétitions internationales, et Mika Grandot, pilote chevronné, passionné, héritier d'une lignée de champions, donc du vendredi 11 au dimanche 13 septembre. Rendez-vous à Graissessac pour la 4e édition du Salon des Arts.

Merci d'écouter Radio Lodève, c'était Adèle Castillon. Allez, on va regarder le programme télé de ce jeudi 10 septembre. On commence avec TF1, vous retrouverez le téléfilm Le Mystère de la Chambre Jaune à 21h10 sur France 2, Cash Investigation présenté par Élise Lucet, sur France 3, La Malédiction de Provins, sur France 4, Frères Ennemis, sur France 5, un documentaire Mystère du Système Solaire, sur M6, La Chute de la Maison Blanche, sur Arte, Les Secrets de la Saint-Jean à 20h55, sur Canal+, The Alancy, sur LCP, Justice en France, sur W9, Y'a que la vérité qui compte, présenté par Bataille et Fontaine, sur TMC, Taxi 2, avec Samina Seri, Frédéric Diffental, Bernard Farcy, à 21h25, sur TFX, Un monstre dans notre maison, sur Gulli, Génial, mes parents divorcent, sur C'est Star, Au cœur de l'enquête, sur TF1, série film, New York, section criminelle, sur L'Équipe, La grande soirée de la Ligue des champions, sur Sister, Objectif Maison, Un âme pour tout changer, sur RMC Story, Le meilleur de Jérémy Ferrari, et sur RMC Découverte, le 11 septembre, vue du World Trade Center, Les Témoins du Chaos. Voilà un petit peu ce que j'attends ce soir du côté de la téloche. On continue avec Shakira et Burna Boy, avec Die Die.

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0: Merci d'écouter Radio LDM. Il est pile 18h30. Tout de suite, on retrouve le flash de Radio France International.
1: Et toutes les informations, c'est avec vous, Olivier Charman. Bonjour.
2: Bonjour, Juan. Bonjour à toutes et à tous. 171 millions d'élèves dans le monde ont donc vu leur scolarité perturbée par les aléas climatiques en 2025. C'est ce que révèle un rapport de l'UNICEF publié aujourd'hui. Sur le continent africain, Madagascar est particulièrement concerné. Une série de phénomènes climatiques extrêmes a affecté la scolarité de près de 300 000 élèves sur son territoire. Selon l'ANOR des Nations Unies, sécheresses et cyclones tropicaux sont à l'origine de dégâts matériels au niveau des écoles et d'une baisse de la fréquentation scolaire. C'est aussi le cas des inondations qui paralysent chaque année les quartiers les plus défavorisés de la capitale. Et puis concernant le réchauffement climatique, le mois d'août a été le plus chaud jamais mesuré dans le monde. La chaleur a atteint des niveaux jamais vus en août sur la planète. C'est ce qu'a constaté le service météorologique européen Copernicus. La situation au Moyen-Orient, les Houthis, mouvement soutenu par l'Iran, contrôlant une partie du Yémen, se sont emparés de la ville yéménite de Mokka. Sur la mer Rouge, c'est une ville très stratégique et toujours selon les Houthis, l'Arabie Saoudite a mené une quarantaine de frappes aériennes au Yémen ces dernières heures. On ne connaît pas encore le bilan de ces frappes. La nuit, en revanche, a été calme en Iran ou sur le détroit d'Ormuz, contrairement à ces derniers jours. Mais l'escalade militaire entre l'Iran et les États-Unis fait craindre une nouvelle guerre intense, comme cela a été le cas le 28 février dernier ou encore lors de la guerre de 12 jours en juin 2025. À Téhéran, on retrouve notre correspondant Siavosh Ghazi.
3: Depuis plusieurs semaines, la crainte d'une nouvelle confrontation directe est dans tous les esprits. Certains experts affirment même qu'une guerre intense et de courte durée pourrait avoir lieu entre l'Iran et les États-Unis d'ici fin octobre, avant les élections américaines. Beaucoup craignent aussi une telle éventualité, comme l'affirme Emran, un Iranien d'une soixantaine d'années.
4: Je pense que comme les deux pays s'affrontent comme ça épisodiquement, cela pourrait aboutir à une guerre dure, comme cela s'est déjà passé. Le résultat est que cela accentue le mécontentement intérieur. Lorsque le mécontentement augmente, les gens peuvent descendre dans la rue et il peut y avoir un mouvement de contestation.
3: En effet, chaque épisode d'affrontement a pour effet une chute supplémentaire de la monnaie iranienne, avec pour conséquence des prix qui augmentent presque tous les jours, une inflation qui pourrait provoquer un nouveau mouvement de contestation. Siavosh Ghazi, Téhéran RFI.
2: À Gaza, une famille entière tuée dans une frappe israélienne. Un couple et leurs deux filles, âgées de 8 et 12 ans, ont été tuées dans leur maison à Beth Laya, selon des médecins palestiniens. L'armée israélienne n'a pas encore réagi. Depuis le cessez-le-feu entré en vigueur en octobre 2025, les frappes se poursuivent selon les autorités sanitaires de Gaza. Plus de 1300 Palestiniens ont été tués depuis cette date. L'élection de dimanche dernier en Allemagne, en Saxe-Anhalt, dans l'est du pays, a été marquée par un score historique de l'extrême droite. Le parti AfD a engrangé 44% et est aux portes du pouvoir dans cette région. Le mouvement sort renforcé de ce scrutin et arbore sa confiance pour deux autres élections régionales, le 20 septembre à Berlin et dans le Mecklembourg. Il espère que la dynamique de dimanche dernier lui profitera. C'est aussi ce que l'on pouvait percevoir hier soir lors du meeting de clôture de l'AfD. À Berlin, Pascal Thibault.
5: Je n'aurais jamais cru, lorsque nous avons fondé l'AfD en 2013, que nous serions un jour la force dominante en Allemagne. Même à Berlin, nous faisons jeu égal avec la CDU et le parti de gauche.
6: Wahnsinn. Kerstin Brinker, la tête de liste de l'AfD à Berlin, est gonflée à bloc après le succès historique de son parti dimanche dernier en Saxe-Anhalt. Ce quartier de tours et de bars de l'ex-RDA dans l'est de Berlin, où elle se produit, est un fief de l'AfD. Les jeunes sont assez nombreux, notamment ces primo-électeurs de 16 à 18 ans qui pour la première fois pourront voter à Berlin le 20 septembre, comme cette jeune fille, Lily, dont toute la famille vote AfD.
7: Je soutiens l'Allemagne. Je suis contre les étrangers qui nous attaquent à coups de couteau sans être poursuivis. J'ai peur pour mon pays.
6: Migration, criminalité, sécurité, c'est le triptyque qui revient très souvent lorsqu'on interroge les sympathisants AfD. Le parti devrait doubler son score à Berlin le 20 septembre et arrive en pole position. Il espère que le succès remporté en Saxe-Anhalt dimanche lui permettra d'atteindre un score encore meilleur le 20 septembre. Pascal Thibault, Berlin RFI.
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0: De retour sur Radio Lodève, c'était le flash de Radio France International. Allez, nous poursuivons la musique juste avant les réclames avec Jérémy Frérot et Ed Sheeran et Martin Garrix avec Repeat It sur Radio Lodève.

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Merci d'écouter Radio Lodève. Vous avez le lancement de la saison Résurgence, la saison des arts vivants en Lodève-Larzac ce vendredi 11 septembre à la baie des Vallées à Celles à partir de 18h et en continu jusqu'au soir avec buvette et petite restauration sur place assurée par la calandrette Terre-Meyre et les bénévoles de Résurgence. Il y aura le stand du grand site Salagou Cirque de Mourez à 19h de la Mort qui tue. C'est un cirque aérien pour tout public. Ça dure environ 1h10 par la compagnie Lady Cocktail, donc à 19h. Il y aura à 21h un bloc party radio Kezman de la fanfare hip-hop tout public. Là aussi, ça dure environ 1h. Alors, c'est organisé en partenariat avec les communes de Celles et du Puech, le grand site du Salagou, Cirque de Mourez et la calandrette Terre-Meyre. Pour avoir plus de renseignements, eh bien, n'hésitez pas à vous rapprocher de Résurgence au 04 67 44 24 60 ou alors aller sur le site internet de www.festival-resurgence.fr. Vous avez une Garden Festa Caroux à la guinguette éphémère au ranch du Spring Garden à Colombières-sur-Orbe ce samedi 12 septembre de 16h à 1h du matin avec un marché de créateurs et artisans de 16h à 22h. Il y aura des DJ en continu, jeux en bois pour les enfants, restauration buvette sur place. C'est une entrée gratuite jusqu'à 20h.

18h30, ouverture de la guinguette du Sillon. À 18h30, discours officiel et spectacle avec Salto par la compagnie El Nucleo. À 20h, une pause de repas. Il y aura buvette et restauration sur place. Vers 21h, karaoké mobile par la compagnie C'est pas commun. C'est à l'entrée libre. Alors, renseignements et réservations, si vous souhaitez le réserver, le 06 36 01 14 29.

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1: Il est 19h.
2: Bonjour à toutes et bonjour à tous. Ce mercredi, le Sonnambule à Gignac accueillait une rencontre régionale Occitanie de l'Association d'intercommunalité de France. À cette occasion, nous avons rencontré deux vice-présidents de cette Association des intercommunalités de France. Le vice-président et maire de Gignac qui accueillait donc dans sa commune Jean-François Soto ce temps aux côtés du vice-président d'intercommunalité de France, Régis Banquet, par ailleurs président de Carcassonne Agglo. Ils ont répondu à nos questions. Jean-François Soto, vous accueillez donc sur votre commune de Gignac une réunion de rentrée avant le prochain congrès pour l'Association des intercommunalités de France. Vous pouvez un peu nous parler finalement de l'objet de cette journée ici au Sonnambule à Gignac?
3: Tout simplement, c'est une habitude chaque année que Intercommunalité de France

0: Nice
1: avec mon collègue et ami Régis Banquet, président de l'agglomération de Carcassonne, qui, puisque nous sommes un peu aujourd'hui tous les deux référencés comme étant des porteurs de parole pour l'ensemble des collègues. Et aujourd'hui, au Sonambule, à Gignac, nous avons le plaisir, dans ce territoire, d'organiser et d'accueillir les réunions régionales des intercommunalités de la région Occitanie, et pour ce faire, préparer le Congrès national des intercommunalités de France qui se déroulera du 13 au 16 octobre 2026 sur Dunkerque, et qui va voir le renouvellement de nos instances post-élection municipale et intercommunale, telle que vous le savez, en mars 2026. Donc aujourd'hui, très heureux de les accueillir ici, dans ce lieu qui a été magnifié et qui voit aussi un certain nombre de travaux pour accueillir la scène nationale au travers de son label pour les musiques actuelles. Et vous avez vu certainement sur le parking l'installation de nouveaux lieux pour une école de musique intercommunale encore plus approfondie, avec des studios d'enregistrement et un conservatoire régional à rayonnement intercommunal.
0: Quel va être le sens finalement? Alors il y a beaucoup de thématiques portées par les communautés de communes, les intercommunalités, des thématiques de fond. Quelles vont être les priorités durant cette journée?
2: D'abord, c'est une journée profondément politique aujourd'hui, parce que moi, je suis très heureux d'être à Gignac chez Jean-François. Ça va nous permettre de montrer ce que représente aujourd'hui Intercommunalité de France, notre association. C'est l'équivalent de l'association des maires, mais pour les intercommunalités. Et on porte des sujets qui sont majeurs aujourd'hui pour nos territoires. Et au-delà, alors, il y a la préparation du congrès, Jean-François en a parlé, je ne vais pas revenir dessus. Et puis il y a au-delà de ça, des nouveaux élus qui arrivent au niveau intercommunal. Et l'idée pour nous deux, pour Jean-François et pour moi, c'est de leur montrer qu'il y a des défis majeurs que nous devrons aborder sur ce mandat. Et ces défis majeurs, bien, il faut se les approprier, il faut travailler sur la façon dont chaque territoire va pouvoir se projeter par rapport à ces défis. Et ces défis, on les connaît tous, et c'est à la fois l'accès aux soins, et ça, bon, c'est le portefeuille quelque part de Jean-François, et donc il travaille là-dessus, que ce soit au niveau local ou national, et il y a la réussite de Gignac, je veux dire, par rapport à ça, est formidable. Il y a tout ce qui touche aux transitions par rapport aux défis climatiques qui nous est proposé par la nature aujourd'hui. Bien sûr, l'eau fait partie de ces sujets-là. Pour moi, c'est un enjeu majeur. Sur les 20 ans à venir, on aura l'occasion de le développer dans la journée. Et puis, il y a aussi un sujet qui me paraît important, c'est le vieillissement de la population. Il faudra, après les années 2030, se préparer dès aujourd'hui, parce qu'on va au-devant d'un mur. Il faudra maintenir à domicile toute cette génération d'après-guerre, on dira, et cette génération d'après-guerre, elle aura besoin que nous organisions beaucoup plus fortement les services de maintien à domicile pour que ces gens-là puissent continuer à vivre chez eux et finir leur vie tout à fait tranquillement. Donc on a des défis importants à relever, et Intercommunalité de France, cette association nationale, va nous permettre, eh bien, de nous accompagner, nous élus de terrain, à relever ces défis.
0: Vous avez parlé d'enjeux avec de l'urgence au niveau de l'eau, au niveau de la transition écologique. Donc il y a le congrès qui arrive avec un prochain mandat pour l'association. Comment vous l'imaginez? On entend parler de la dette de l'État. On sait que il y a beaucoup de départements souffrant économiquement. La région, ça va être là aussi un enjeu rien que pour vous, pour pouvoir mener à bien ce mandat. Comment ça va être pour vous? Comment vous l'imaginez financièrement?
2: Les discussions sur le budget 2027 débutent en ce moment. Donc on verra à quelle sauce on va être mangé. Mais croyez-moi, on ne se laissera pas manger sans protester. On a eu un budget 2026 qui a été très pénalisant pour l'intercommunalité. 50% de l'effort des collectivités, c'est l'intercommunalité qui l'a porté. C'est plus possible et c'est plus acceptable. Donc sur le budget 2027... Le Premier ministre a dit qu'il avait entendu la voix des intercommunalités. J'espère qu'il va l'entendre comme il faut, pour que le seul endroit, la seule collectivité aujourd'hui qui est capable de porter du projet au niveau territorial et au niveau local, c'est l'intercommunalité. de plus en plus de communes sont en difficulté. Le département aujourd'hui est cadenassé par sa compétence sociale qui l'occupe aujourd'hui, je dirais, à 80 ou 90%. Donc aujourd'hui, où c'est que l'on peut développer du projet, c'est au niveau intercommunal. Et donc c'est l'intercommunalité qu'il faut protéger, qu'il faut aider, pour que dans les territoires, on puisse développer, que ce soit des projets de santé, que ce soit des projets au niveau de la ressource en eau, que ce soit des projets de transition écologique, des projets économiques, parce qu'il faut créer de la richesse pour pouvoir la redistribuer. Donc tous ces projets que l'on souhaite porter au niveau intercommunal, il faudra que l'État nous entende. Et je dirais qu'aujourd'hui, il faudrait même aller beaucoup plus loin vers une décentralisation beaucoup plus forte vers l'intercommunalité, parce que cette décentralisation qu'on appelle tous de nos voeux, aujourd'hui, ce qu'on constate, c'est que depuis 10 ans, c'est plutôt une recentralisation qu'on a vue qu'une décentralisation. Donc il faudra, je dirais, réfléchir correctement pour que bien les territoires puissent continuer de se développer avec des moyens, et non pas, je dirais, privilégier les moyens pour d'autres sujets qui, aujourd'hui, ne sont pas majeurs pour nous.
1: L'intercommunalité, c'est le reflet, avec les autres collectivités, ça a été très bien dit, hein, département et région, une collectivité de proximité. Et ce qui a été rappelé, très justement, c'est qu'en 2026, le budget a plutôt amputé encore plus les intercos. Ce qu'il ne faudrait pas, c'est qu'en même temps, en plus, ça vienne cette année une autre strate du bloc local qui soit de nouveau mis à contribution. Parce que de toute façon, on ne fait plus qu'un. Et à partir de là, je rappelle aussi que nous sommes des donneurs d'ordre. Moi, je vais prendre des exemples. Aujourd'hui, tout ce qui touche l'agriculture, on l'a dit, tout ce qui touche la culture, mais tout ce qui touche les travaux publics, tout ce qui touche le bâtimentaire, si les collectivités qui sont en capacité de porter des projets et de réaliser certaines choses, il va y avoir tout un pan. Et globalement, je rappelle que quand il y a de plus en plus de gens qui ont du mal à se former, du mal à trouver des entreprises, eh ben derrière, on les retrouve 18 mois après, malheureusement au RSA, et ça continue à étrangler les départements. Donc j'attire, et avec mon collègue Régis Banquet, vous voyez, on est vraiment tous sur les mêmes visions des choses, parce que quand on est confronté à la vie quotidienne des gens, et si vous habitez le territoire, vous le savez, on fait beaucoup, beaucoup, beaucoup, et malgré ce, la population, tant sur le plan de la fiscalité, nous dit attention, soyez modérés ou prudents, et de l'autre côté, nous demande de plus en plus. Et concernant les déchets, qui est un véritable enjeu, je dirais que dans la semaine, le travail porté par Intercommunalité de France, avec d'autres, hein, mais en particulier grâce à notre association, a fait reculer sur des taxes qui allaient globalement sur le plastique en particulier. Et donc ça, c'est le poids et la réalisation est quand même quelque chose qui est extrêmement intéressant, de montrer que lorsque tout le monde nous agissons, eh bien, on peut avoir des résultats. Après, on connaît tous l'environnement mondial. Là, on est un peu impuissant, sauf que l'effet papillon fait qu'aujourd'hui, derrière, on est dans des éléments particuliers. Et si vous le permettez, je rajouterai un point. La gestion des risques. Alors, le département de l'Aude, ça fait quelques années. Tout le monde a bien compris. Et on a une pensée d'ailleurs pour les habitants de Poma en particulier, mais il y a des communes qui ont été moins touchées chez nous, mais quand même, qui restent quand même des lieux qui ont été un peu très touchés il n'y a pas très longtemps avec cette tempête. Au final, c'est la gestion des risques incendies. Et nous, on a la chance sur ce territoire, et le département de l'Hérault a mis les moyens avec une politique très ambitieuse au niveau du JDIS 34, avec une flotte aérienne, avec un centre de formation et de prise en considération et en formation en situation d'urgence qui est sur la vallée de l'Hérault et à Gignac en particulier. Bon, ça vient du monde entier, de l'Europe, où les forces de sécurité civile viennent se former. Je pense que tout le monde aura besoin demain d'avoir, mais les SDIS le font, puisqu'ils se, ben, tout le monde le sait, envoie des renforts, etc. C'est des moyens considérables, et je ne sais pas, j'espère en tous les cas que chacun prendra conscience que la sécurité civile est aussi un enjeu pour nous toutes et tous, et que, ben, il va falloir en tous les cas protéger, et puis c'est aussi un travail de biodiversité, parce que comme le disent les dirigeants, ils disent, plus on intervient vite, plus on arrête, et plus on protège la biodiversité, parce qu'on est mieux formé, on est mieux équipé et on intervient rapidement. Si tout cela n'est pas entendu, on va taire le truc, mais dire qu'on n'augmentera pas les impôts, il y a un parti politique en particulier qui le dit à tous les jours, c'est vraiment mentir aux citoyens.
2: L'Occitanie, aujourd'hui, reçoit à peu près 50 000 habitants de plus par an. 50 000 habitants de plus par an, c'est la ville de Carcassonne. Vous résumez la situation. Donc ces gens-là, bien sûr, il faut les loger. Bien sûr, il faut leur trouver du travail parce que souvent, c'est des gens qui viennent chercher un travail chez nous parce qu'ils sont partis de territoires qui se désindustrialisent. Donc c'est tout l'aspect aussi développement économique qu'il faut, sur lequel il faut réfléchir. Mais le principal, c'est que demain, il faut avoir une vision d'aménagement du territoire qui sera totalement différente de celle qu'on a connue jusqu'à présent. La consommation des espaces, la façon de construire, la façon de vivre sur nos territoires sera totalement différente demain de ce qu'elle peut être aujourd'hui. Et c'est ce à quoi il faut s'attacher, à réfléchir dès le début de ce mandat pour pouvoir anticiper et faire en sorte que sur je dirais, la durée de ce mandat, nous puissions changer de paradigme en ce qui concerne l'aménagement du territoire que nous avons connu pendant 30 ou 40 ans où c'était le lotissement classique avec son petit terrain, sa petite piscine, etc., qui représentait la réussite sociale quelque part. Bien qu'aujourd'hui, moi ce que je dis à mes élus, chaque fois que vous faites un lotissement, vous m'envoyez 5 factures. Alors ne l'oubliez jamais. Donc il y a les factures de tout ce qui est bien sûr transport, il y a les déchets. Il y a l'accueil des enfants avec la petite enfance, etc. Et il y a tout ce qui est, bien sûr, réseau sec et réseau humide qu'il faut aménager, l'eau en particulier, etc., etc. Et donc, dans un territoire qui est devenu un territoire en tension aujourd'hui, eh bien, l'aménagement du territoire, il faut le repenser pour que demain, nous puissions à la fois accueillir, mais à la fois continuer de vivre sereinement sur ce territoire. Parce que si on continue de consommer de l'espace et de bétonner à outrance, eh bien, on aura des surprises dans quelques années.
1: Mais on a quand même la chance d'accueillir 50 000 nouveaux habitants, mais c'est à la fois un très très bon point, parce que je considère et nous considérons que c'est quand même un atout, mais en plus, en même temps, par rapport à la jeunesse, il faut aussi qu'on ait un regard visionnaire pour justement affronter les enjeux, parce que toutes les politiques que nous menons, c'est des positions aussi et des politiques de transmission. C'est pas répondre que à une réponse à un instant T. C'est aussi répondre à une politique au long cours qui est robuste pour pouvoir justement envisager justement, qui est toujours de la lumière, etc. Alors après, on sait tous qu'il y a des challenges à relever. Bon, je crois qu'il faut avoir une vision à la fois technologique, à la fois face aux enjeux du temps, mais aussi par rapport aux enjeux démographiques. Et comme l'a dit Régis, je terminerai là-dessus, attention, il faut quand même consommer l'espace et la nature dans un certain axe, sans tourner le dos à tout ce qui est nourricier.

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1: De retour sur Radio Le Dave, mais voilà, c'est terminé pour moi. N'oubliez pas, ce soir dès 20h, l'émission Reggae Dre Darson Station, proposée, présentée par l'ami Lucas. 19h30, le mag de Radio Le Dave. Aujourd'hui, dans le mag, nous parlerons d'une association de danse. Nous serons avec Thomas Davaudet, qui fait partie de l'association Swing Social Club. Il vous parlera un petit peu de cette nouveauté, de cette rentrée. Et puis moi, il ne me reste plus qu'à vous souhaiter une excellente soirée, un très bon appétit. Je vous retrouve dès demain matin à partir de 7h. Et on se quitte avec la chronique 180 secondes, une chronique proposée et présentée par Lara. C'est l'Assemblée régionale des radios associatives d'Occitanie. Bonne soirée, bon appétit. Surtout, prenez bien soin de vous. Et de vos proches, à demain 7h. Ciao, ciao.
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3: La langue occitane ne pourra survivre sans transmission. Plusieurs compagnies théâtrales se sont attelées à cette tâche pour proposer des pièces destinées au jeune public. C'est le cas de la compagnie La Rampe, théâtre interrégional occitan de Montpellier, qui produit une adaptation sur un mode plutôt comique d'un conte de l'écrivain Rouergat, Jean Boudou, l'infant Poulite. C'est l'histoire d'un enfant enlevé par le Drac, fils du diable, qui va tenter avec sa femme, la Draquesse, de l'engraisser pour le manger. Après moult péripéties, il finira par se débarrasser des méchants et fuir le pays des Jus la Terre où il est enfermé.

0: Yves Durand, qui vit et travaille à Saint-Afrique, est l'adaptateur, le metteur en scène et l'un des deux acteurs de cette pièce dont il a aussi construit les décors. Yves, la pièce est entièrement en occitan.
1: Entièrement en occitan, parce que c'est une nécessité de répondre à des demandes. Et là, c'est notamment la demande du corps enseignant et des écoles et des enfants du jeune public par rapport à l'idée de la transmission de la langue et de la culture occitane. On a besoin de donner de la matière aux enfants qui découvrent, qui apprennent cette langue. Et quoi de mieux que le théâtre, puisque le théâtre, ce sont des dialogues, une langue qui fonctionne naturellement. Je te parle, tu me réponds, te parli, me respondes. Et ensuite, bien sûr, il y a la gestuelle, la mise en scène, l'appui aussi musical, le jeu des comédiens qui fait qu'on arrive à comprendre une histoire. Mais souvent, les écoles sont préparées. Soit ils connaissent un peu de langue, soit ils ne connaissent pas du tout langue, mais ils connaissent l'histoire. Et donc, nous, on leur donne dans la langue, quelle histoire, ce qui fait que c'est tout à fait digeste. Et puis les enfants ont une grande capacité d'adaptation et d'assimilation des choses. Et c'est ce qui est formidable, c'est qu'à la fin d'un spectacle, il y a des enfants qui sont capables de vous répéter la formule qui permet d'ouvrir la pierre verte, peiro du briste sous le drap. Et les enfants, ils viennent, ils te répètent ça à la fin du spectacle.
2: Et cric, et crac, le conte est acabat.
3: Et crac, et clic, à cause finie.
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0: Bonjour, bienvenue et merci d'écouter Radio Lodev. Alors aujourd'hui, nous allons danser avec l'association Just Swinging, qui est maintenant le Swing Social Club. Alors pour nous en parler, je suis avec Thomas Dabaudier, qui en est le secrétaire. Thomas, bonjour.
1: Bonjour.
0: Une fois n'est pas coutume, on se retrouve dans les studios de Radio Lodev.
1: Et oui, c'est le rendez-vous en fait.
0: Le rendez-vous annuel. Thomas, d'abord, depuis combien de temps l'association existe-t-elle? Parce qu'il y a eu des changements.
1: Oui, alors elle existe depuis 2017 et là on a fait un tout petit changement, on a changé de nom pour bien distinguer l'école qui s'appelle Just Swingin du mouvement associatif qui est là pour promouvoir le swing sur tout le territoire et qui s'appelle Swing Social Club.
0: D'accord, et comment est née l'idée de créer une association de danse? Attention, ce n'est pas de la danse comme on pourrait se l'imaginer, c'est du swing.
1: Oui, c'est du swing, c'est pétillant, c'est joyeux, convivial, très très convivial, qui se danse d'ailleurs sur du jazz. Eh ben écoutez, c'est venu du fait que nous on le pratiquait et on adorait ça, on était des passionnés. On est venu s'installer sur le territoire.
0: C'est avec ta compagne.
1: Ah oui, pardon, ouais, avec ma compagne Andrea. On est venu s'installer sur le territoire et on a voulu apporter dans nos bagages le swing que l'on pratiquait.
0: Et il y avait de la demande?
1: Alors pas forcément au début, d'ailleurs c'était
0: dur pour se faire connaître.
1: Ouais, c'est ça, il a fallu un petit peu batailler. Voilà, exactement. Mais grâce à Radio Lodev par exemple, on a pu se faire connaître et développer ce beau projet.
0: Elle est basée où cette association du coup?
1: Alors elle est basée à Soumont, à côté de Lodev.
0: À côté de Lodev.
1: Ouais. Et puis maintenant elle rayonne presque au niveau régional parce que on va aussi sur l'Aude, on va sur tout l'Hérault et un petit peu en dehors.
0: On va en parler. Vous êtes combien d'adhérents du coup?
1: Alors on a été jusqu'à 300 adhérents à peu près par an. C'est pas mal. Jusqu'à 300 adhérents, ça varie, ça fluctue en fonction des années, mais oui, 300 adhérents, c'est à peu près le chiffre qu'on peut donner.
0: Le but de l'association, c'est quoi?
1: Alors, notre but, c'est de promouvoir ce mouvement, et un peu comme le donne maintenant le nom de cette association, hein, qu'on a rebaptisé Swing Social Club, le but, en fait, c'est grâce au swing, c'est presque développer la convivialité autour d'un mouvement de danse des années 20, des années 30, comme on peut le concevoir un peu dans sa tête, les années folles, c'est se voir, partager des bons moments, danser, et toujours sur quelque chose de positif et bienveillant.
0: Parce que le swing, à vous entendre ou à vous voir, vous l'avez modernisé un petit peu.
1: Alors ouais, forcément, ça a évolué depuis 100 ans en fait, hein, puisque c'était déjà il y a 100 ans que cette danse est née. Elle évolue, elle est vraiment vivante, c'est-à-dire qu'elle continue en ce moment encore d'évoluer grâce à des danseurs qui marient les danses les unes aux autres. Et donc, en effet, c'est très vivant.
0: Et c'est ouvert à tout le monde, à partir de quel âge on peut venir danser?
1: Alors là, notre but, encore une fois, c'est d'être le plus hétéroclite possible. On invite toutes sortes de personnes à venir nous rejoindre, de 7 à 97 ans. On veut vraiment que ça soit intergénérationnel.
0: Parce que tout à l'heure, en off, tu me disais que tu avais croisé un enfant qui, oui, voilà, qui dansait.
1: Et oui.
0: Il avait quel âge à peu près?
1: Il avait à peu près 7 ans.
0: Voilà.
1: 7 ans. Alors, on était déjà habitué à avoir des fois des adolescents qui suivaient leurs parents sur les cours et qui prenaient plaisir à partager cette activité avec leurs parents. Et ça, c'était super réjouissant. Mais là, de plus en plus, on voit que les enfants aussi sont plutôt demandeurs parce que c'est une danse vivante, c'est une danse dynamique. Et donc, ça leur parle. On l'a dans le corps.
0: Et puis ça libère l'énergie, quoi.
1: Et ça libère l'énergie.
0: On se vide dans le swing.
1: Et puis ça se danse à deux, et puis ça se danse seul. Donc on peut vraiment, ouais. on est très libre de pouvoir accéder à l'amusement sur le swing.
0: À deux, à seul, et même à plusieurs.
1: Et en collectif, exactement. Et là, on vous invite, par exemple, à regarder la chaîne YouTube qui montre un petit peu ce que l'on fait et à quoi ça ressemble quand on est en collectif.
0: Qu'est-ce qu'on tape, Just Swingin?
1: Ouais, on peut taper Just Swingin sur YouTube ou sur Google et vous trouverez soit sur notre site internet, soit sur notre chaîne et vous verrez un petit peu tous les événements que l'on a fait. Puis des fois, on est dans la rue et ou alors sur différents événements sur lesquels on est invité et on danse en collectif et vous allez voir, c'est une sacrée énergie et même de participer et de danser avec nous, c'est comme être dans la musique, c'est comme être dans un orchestre, on sent tout de suite l'énergie.
0: Et puis l'association est connue pour le gros événement que vous faites tous les 3 ans, ça me type, c'est le Salagou Swing Festival aussi.
1: Exactement, le Salagou Swing Festival qui était un peu une grosse vitrine ici pour nous et une grande fierté de l'organiser puisque c'est un événement swing international. On a des gens qui viennent d'un petit petit peu partout de l'Europe. On a
0: c'est international.
1: C'est international au sens propre, littéral du terme. C'est-à-dire que on a des gens qui participent depuis l'Espagne, depuis l'Italie, depuis l'Allemagne, la Grande-Bretagne, etc.
0: Là, vous drainez beaucoup de personnes.
1: Là, on draine beaucoup parce qu'on a les meilleurs professeurs internationaux. On a des grands groupes internationaux aussi de musique qui viennent nous voir. Et puis, on a un site absolument merveilleux.
0: Ouais, la carte postale est magnifique. Au bord du lac du Salagou.
1: Exactement, au bord du Salagou.
0: Carrément.
1: Ah bah là, on installe 600 mètres carrés de plancher
0: pour danser
1: sur la RUF, pour danser au Mas de Riri. D'ailleurs, qu'on salue et qu'on remercie encore une fois pour toutes les éditions qu'on a organisées là-bas. Et c'est une opportunité considérable.
0: Là, c'était sur plusieurs jours.
1: Là, le Salagou Swing Festival, c'est sur 3 jours. Ça permet aux gens de vraiment s'attribuer les lieux.
0: Il y a quoi? Des cours, des ateliers, de la musique?
1: Il y a des stages, proposés par ces grands danseurs internationaux. Et puis le soir, il y a des fêtes. Il y a des fêtes comme on pourrait s'imaginer d'époque.
0: Avec orchestre, bien sûr.
1: Avec orchestre. Et où on vient se lâcher.
0: Il ne faut pas être un pro de la danse pour adhérer à l'association?
1: Pas du tout, pas du tout. Et puis là, encore une fois, hein, vous pouvez être de tout âge. Et puis, vous pouvez aussi ne pas savoir danser du tout. Vous pouvez même ne pas vouloir danser parce que c'est vraiment un spectacle en soi. C'est vraiment une énergie super sympa, ne serait-ce qu'à voir. Vous pouvez y apporter l'énergie que vous avez envie d'y mettre. C'est-à-dire que si vous sentez que vous n'êtes pas à fond, ben vous pouvez y aller à votre rythme. Il n'y a pas de problème. Et puis, si au contraire, vous sentez que vous avez de l'énergie à revendre, eh ben c'est aussi un endroit où vous pouvez la dispenser.
0: Comment se passe un cours de danse lambda?
1: Alors vous avez le choix.
0: Un échauffement déjà?
1: Ouais, un échauffement, un petit échauffement, mais ça va assez vite.
0: 2-3 tours de salle?
1: Ouais, de stade. Non, ne serait-ce que déjà des petits mouvements, en fait, ne serait-ce que danser par la bonne musique, parce que les rythmes ne sont pas toujours effrénés, on peut avoir des rythmes vraiment très tranquilles, et c'est plutôt par ça qu'on commence. Bah, ça permet de se mettre un petit peu en chauffe, voilà, les chevilles, les genoux, les hanches, et puis très vite, on peut...
0: La souplesse, les étirements.
1: Voilà, sans problème.
0: Ça dure combien, un cours de swing?
1: Un cours, ça dure à peu près une heure. À une heure quand vous avez votre cours hebdomadaire, et si vous venez sur un stage, par exemple, comme on va en proposer dans l'année, là ça peut durer un peu plus parce que c'est ponctuel, donc du coup ça peut durer de 1h30 à 2h30.
0: On vient comment? On vient en basket, bien sûr, il faut être à l'aise.
1: Voilà, c'est le mot d'ordre, on dirait. C'est-à-dire que le seul but, c'est d'être à l'aise, d'avoir des petites chaussures qui vous permettent d'être bien comme il faut. Pas besoin d'avoir des talons, pas besoin d'être en costume. Les costumes, on peut venir en costume si c'est en soirée, si on a envie de se faire plaisir et si on a envie de s'apprêter. Mais sinon, dans les cours hebdomadaires, comme vous êtes.
0: Et en plus, vous êtes partout, vous délocalisez, vous êtes sur Narbonne, me semble-t-il.
1: Oui, absolument. C'est-à-dire que le mouvement associatif s'est grandi, on est devenu même une école. Et cette école, elle s'est déployée puisque maintenant, en dehors d'être à l'Odève comme à nos origines, on est aujourd'hui à Nébian, près de Clermont. Ouais. On est aussi à Gignac.
0: Vous êtes quand à Nébian?
1: Alors, sur Nébian, on est le lundi soir. Alors, je vais vous donner même un petit peu le planning, mais puisqu'on est sur tout le territoire, le lundi on est à la fois sur Nébian, sur Narbonne et sur Agde. Donc ça c'est un nouveau créneau et on a l'opportunité d'évoluer d'ailleurs au Château Laurence à Agde.
0: C'est à partir de quelle heure?
1: Alors à chaque fois c'est plutôt aux alentours de 19h les débuts, hein, sur chacun des créneaux, et ça peut aller jusqu'à 21h. Donc vous trouverez forcément le créneau qui vous convient, le cours qui vous convient dans ces différentes villes. Et puis ensuite, le mardi, on est à Béziers. Le mercredi, ce serait Gignac et Érépian aussi.
0: Nouveau. C'est une nouveauté. Alors comment ça s'est passé là pour venir à Érépian?
1: Alors Érépian, en fait, on a une de nos professeurs qui est partie se baser sur Érépian et qui a pu ouvrir un nouveau créneau en solo là-bas. Donc on vous invite à le découvrir, c'est une nouveauté. C'est avec une professeure très dynamique, très souriante, très agréable qui s'appelle Cécilia et que je salue aussi au passage.
0: Voilà, donc à Gignac, Érépian le mercredi, et Béziers.
1: Et Béziers, à nouveau encore le mercredi soir.
0: Là par contre, à Béziers, ça commence en début d'après-midi.
1: Alors là, en effet, on a ouvert des créneaux un petit peu différents parce que on voulait proposer une autre liberté, c'est celle de pouvoir danser dans l'après-midi. Un créneau qu'on appelle Swing Kids, qui est justement orienté pour les enfants.
0: Et oui, le mercredi, c'est le jour des petits.
1: Exactement. Donc du coup, de 6 à 12 ans, venez découvrir le swing dans des classes spéciales enfants. Et puis, à 15h30, l'heure d'après, puisque c'est à 14h30 pour les enfants, 15h30, c'est plutôt pour les seniors. Souvent, on entend, ouais, c'est pas trop pour moi, j'ai un peu mal là, ou je suis trop vieux pour ça. On n'est jamais trop vieux, puisque les adhérents que l'on a peuvent avoir des fois jusqu'à 90 ans.
0: Voilà, donc 15h30 pour les seniors, juste avant de le goûter.
1: Juste avant le goûter. Voilà. Ça nous permet tous ensemble d'aller passer un autre bon moment.
0: Ensuite, à 21h, enfin 20h, 21h, après c'est pour tout le monde.
1: Exactement. Là, c'est plutôt pour, encore une fois, avoir le côté un peu intergénérationnel et d'accueillir tout le monde. Donc c'est à Béziers, le soir. Et puis, on a ce nouveau créneau aussi à Montpellier, le jeudi. Voilà. Et donc, on est vraiment présent sur tout le territoire. Où que vous soyez, je pense qu'il y a moyen d'avoir un cours pas très loin de chez vous.
0: Et il y a également des ateliers le premier samedi du mois, c'est ça?
1: Exactement. Ça aussi, c'est une nouveauté. Ouais, exactement. Alors là, on est très content d'ouvrir un créneau de balboa, puisque c'est...
0: C'est quoi? C'est pas de la boxe, ça?
1: Non. Comme Rocky. Mais non. C'est une des autres danses swing, puisque le swing, c'est un terme généraliste qui englobe plusieurs façons de danser la musique des années 20, des années 30. Et en effet, le balboa, ça c'est plutôt pour des rythmes rapides. Ça permet, c'est une danse qui a été créée justement pour pouvoir danser sur des rythmes rapides sans que ça soit trop fatigant, on va dire, hein, si je me permets de faire cette présentation simpliste. Et donc c'est une très jolie danse. Et ça, c'est un atelier par mois, en effet, à Béziers et à Pézenas.
0: Voilà, il y a également une nouveauté, des claquettes.
1: Alors là, on est très content aussi d'avoir ça, puisque les claquettes, ça fait rêver, hein, c'est Fred Astaire, ouais, etc. Oui. Et ben ça, on le décide de l'ouvrir aussi. Par contre, ce sera de façon ponctuelle, ce sera à 3 reprises dans l'année. Regardez bien sur notre site internet pour voir les 3 dates à laquelle ça se passera.
0: Ben, le site, tu peux le dire.
1: Alors le site, c'est justswingin.com. Vous pouvez taper simplement sur un moteur de recherche,
0: oui, on tombera dessus.
1: Swingin, et vous tombez forcément sur notre site. Et là, sur le site internet, vous avez un détail de toutes les informations, surtout ce dont on vient de parler.
0: Alors là, tu vas nous éclairer un petit peu, parce qu'il y a plusieurs styles de danse. Il y a par exemple le lindy hop.
1: Oui, le lindy hop. Historiquement, c'est ce qu'on donne comme cours à Just Swingin, puisque quand on entend le mot swing, souvent, on pense plutôt à au lindy hop. Le lindy hop, c'est un peu l'ancêtre du rock, on va dire. Le charleston, c'est un peu plus pétillant. C'est ce qu'on peut s'imaginer quand on voit des films d'époque dans des années folles. Josephine Baker, les bras qui volent, les jambes qui volent, etc. Ça, c'est plutôt l'esprit charleston. Donc ça, c'est ce qu'on fait de base dans l'école.
0: D'accord. Et ensuite, vous avez des dates à venir. Vous travaillez tout au long de l'année à faire des cours, des ateliers, mais ensuite, il y a des soirées.
1: Exactement. Notre but, encore une fois, c'était de promouvoir la culture swing. Donc, bien sûr, il fallait apprendre aux gens à danser. Mais notre but, c'est surtout de faire des très beaux événements. On venait de parler du Salagou Swing Festival. Mais encore une fois, il y a beaucoup d'autres événements qu'on organise et dans des très jolis lieux.
0: Ouais, donc on peut les énumérer.
1: Alors par exemple, là prochainement, vous allez avoir le bal du siècle à Agde.
0: Vous l'avez déjà fait l'an dernier?
1: On l'a déjà fait l'an dernier.
0: Au Château Laurens à Agde. Comment ça s'est passé du coup?
1: Ça s'est super bien passé. C'est pour ça qu'on le réitère, parce que c'était fabuleux, mais vraiment.
0: Le public a répondu présent?
1: A répondu présent dès la première édition, mais il faut dire en fait que là, c'est un château à la Gatsby et qu'on a fait une soirée un peu à la Gatsby. En fait, c'est le Gatsby français. Donc, on était costumés, il y avait un orchestre, on était dans un château art déco qui mérite d'être connu. Donc, encore une fois, je salue toute l'organisation du Château Laurens là-bas. Et on réitère l'expérience incroyable.
0: Les 3 et 4 octobre prochains, donc, à ne pas manquer, le bal du siècle au Château Laurens. Agde, ensuite ça continue. Il y aura également le pot de rentrée les 15 octobre à Gignac et 20 octobre du côté de Béziers, c'est ça?
1: C'est
0: quoi le pot de rentrée?
1: Alors le pot de rentrée, c'est quelque part, c'est pour souligner l'aspect convivial. Quand vous rentrez dans notre école, quand vous rentrez dans le mouvement, ben, en fait on a envie très vite de rencontrer les uns et les autres.
0: Faire
1: connaissance et puis déjà profiter et montrer l'état d'esprit.
0: Ensuite, le samedi 17 octobre, c'est au Pouget, musette et bicyclette.
1: Oui, c'est ça.
0: Alors là, c'est quoi on fait du vélo en dansant?
1: Oui, ils ont un événement qui est propre
0: comme chaque année.
1: À eux. Ouais, comme chaque année, c'est un événement super sympa. On vous invite d'ailleurs à vous renseigner sur cet événement. Et nous, chaque année, c'est un peu le rendez-vous, on est sollicité et on vient apporter la touche swing.
0: Ensuite, on va du côté de Montpérou, c'est vrai que vous voyagez pas mal.
1: Eh oui, on voit le territoire.
0: Le vendredi 20 novembre, là.
1: Alors là, ce sera à la brasserie Baudil et il y aura un apéro swing.
0: Là, tout le monde peut venir?
1: Tout le monde peut venir et découvrir dans cette ambiance ce que l'on fait, là, et l'ambiance et l'atmosphère.
0: Et pourquoi pas se trouver une vocation ?
1: Pourquoi pas ?
0: Ensuite, mois de décembre, le samedi 12 décembre, c'est du côté de Narbonne.
1: Et oui, alors là, encore une fois, ça va devenir un rendez-vous. Ça, c'est au Théâtre de Narbonne, qui est un super lieu. C'est gratuit. Vous aurez moyen de vous initier et de profiter de l'ambiance de ce que l'on fait là-bas.
0: Après, il y aura le bal des vignes.
1: Alors là, on part un petit peu comme dans l'atmosphère du bal du siècle au château bas à Domelas.
0: Ça sera le 6 et 7 février à Gignac. Donc.
1: Et là, vous aurez l'opportunité d'évoluer, si vous le souhaitez, avec des grands professeurs internationaux et de profiter d'une très belle soirée dans un très beau cadre.
0: Ensuite, on retourne du côté de Narbonne, ce sera le 6 mars.
1: Exactement, toujours au théâtre. Pareil, ce sera à peu près le même genre de soirée qu'au mois de décembre. Et puis, au mois de mars, toujours, à Marseillan, très grosse soirée au Noyiprat. Alors là, c'est pareil, je ne sais pas si vous connaissez.
0: La maison de Noyiprat.
1: Mais la maison du Noyiprat est un magnifique lieu qu'il faut absolument découvrir. Et encore une fois, on aura la chance d'évoluer dans ce cadre pour accueillir des grands professeurs internationaux et un orchestre.
0: Voilà, ce sera le bal du Grand Chais, là.
1: Exactement, voilà le nom.
0: Ensuite, à Gignac, au Somnambule, la salle de concert, le Somnambule.
1: Super réussite l'année dernière. On a fait ça avec en co-organisation avec le Somnambule. C'était une très belle soirée, très réussie, et forcément, on avait envie de réitérer cette année.
0: Ça sera le samedi 27 mars, donc du côté du Somnambule à Gignac, avec le bal swing, et pour clôturer la saison, 19 et 20 juin à l'Odève.
1: Voilà, on essaiera d'organiser dans un très beau cadre aussi.
0: Là, le lieu n'est pas défini encore.
1: Pas encore tout à fait, on est en train d'y travailler.
0: On a le temps encore.
1: Mais voilà, on pourra en reparler.
0: Pour vous rejoindre, on fait comment ? Donc le site internet, on vient vous voir en soirée ? Comment
1: oui,
0: ça se passe ?
1: C'est très libre. Vous pouvez venir aller regarder les différents créneaux qu'il y a sur notre site internet. Pas besoin de se préinscrire, venez comme vous êtes, sans forcément l'avoir dit au préalable. Vous venez découvrir, surtout qu'il y a une semaine gratuite d'essai du 14 au 18 septembre. Et ça vous permet d'essayer sans que vous ayez précommandé en fait votre entrée.
0: On va rappeler le site, c'est le www.just-swinging.com. On tape ça sur un moteur de recherche, on tombera forcément sur vous. Les projets à venir, c'est quoi ? Qu'il y ait beaucoup d'adhérents, beaucoup de danseurs ?
1: Eh oui, bien sûr, parce que notre but...
0: Plus de dates ?
1: Toujours plus de dates, toujours plus de danseurs, toujours plus d'amusement. Et donc, bien sûr, notre but, c'est de garder à peu près le nombre d'adhérents que l'on a en ce moment, qui nous permet de pouvoir continuer à organiser de très jolis événements avec de très beaux partenaires.
0: Thomas, donc merci, je te laisse le mot de la fin, qu'est-ce qu'on peut souhaiter ?
1: Alors, du succès, de l'amusement, et puis forcément des remerciements aussi. Hein. Just Swingin, c'est une aventure collective, collaborative, et forcément je tiens à remercier tous les partenaires qui nous aident de près ou de loin à cette magnifique aventure, et à tous nos adhérents.
0: Merci bien donc Thomas Dabaudet, qui est le secrétaire de l'association Just Swinging, qui est maintenant Swinging Social Club, de nous avoir présenté cette association et de nous avoir donné envie de venir vous rejoindre. Merci.
1: Merci Radio Lodève. Merci Cédric.

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1: Il est 22h.
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un gros big up à toute mon équipe Dread à la famille. Et encore un gros big up à Radio Lodef, Kinulage, Person System. Tous les jeudis soirs, pas oublier, 22-23h, Dread à Sound Station. On va commencer sans plus attendre avec la première sélection. L'homme s'appelle President Brown. President Brown, toujours là, avec un gros brand new. Le morceau s'appelle Champion Sound. Allez, massive, mettez-vous bien comme il faut. C'est Reggae Music pendant une heure.

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1: Il est minuit.

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